Martin de Tours est l'une des figures les plus importantes de l'Église ancienne. Sa postérité peut se mesurer. Martin de Tours est l'une des figures les plus importantes de l'Église ancienne. Sa postérité peut se mesurer notamment au fait que

0: c'est sur le fait que sa biographie relève au moins autant de la légende que de la réalité. En effet, s'il n'est pas dénué d'intérêt de retracer son parcours, nous ne pouvons néanmoins qu'être étonnés de la faiblesse des sources relatant son histoire et qui se résume essentiellement à une hagiographie qu'a pu lui consacrer l'un de ses disciples, Sulpice Sévère. Figure centrale de l'histoire de France, il est intéressant de noter que Martin ne serait pas né en Gaule, mais bien dans une ville de l'actuelle Hongrie. La date de 316 est communément admise pour évoquer sa naissance dans une famille où les parents ne sont pas croyants. Son père est officier dans l'armée romaine, et malgré son désir précoce de servir Dieu, Martin est poussé à s'engager à son tour comme soldat. Dès sa jeunesse, Martin fait preuve de charité. Il va voir les malades, aide les pauvres et nourrit ceux qui ont faim. Ayant un esclave à son service, il semblerait même qu'il le traite comme son frère et que s'il gagne de l'argent, il garde pour lui seulement le nécessaire et distribue le reste. Ces différentes actions participent alors à forger plus tard son surnom de Martin le Miséricordieux. Mais plus encore, c'est surtout la célèbre image du soldat partageant sa tunique qui va ancrer la dimension sociale de son parcours. Affecté à Amiens, Martin rencontre dans la rue une personne démunie un soir de l'hiver 334. Il n'a plus un sou en poche car il a déjà tout distribué. Il ne lui reste que son manteau qu'il va alors couper en deux pour en donner la moitié aux malheureux. La nuit suivante, le Christ lui apparaît dans une vision et adapte le verset de l'évangile de Matthieu « Ce pauvre que tu as vêtu, c'est moi-même ». Ensuite, les biographes se divisent. Pour certains, Martin va rapidement quitter l'armée, alors que d'autres tempèrent et pensent qu'il y reste encore plusieurs années. Quoi qu'il en soit, Martin continue son cheminement et son baptême va coïncider avec le moment où il dépose les armes. Il commence par s'installer à Poitiers, où il rejoint Hilaire, l'évêque de la ville, mais un jour, il a la conviction qu'il doit retourner voir ses parents pour qu'ils se convertissent. Il entreprend alors le long voyage, connaît de nombreuses péripéties, mais en fin de compte, seule sa mère deviendra chrétienne. Il retourne alors à Poitiers, où, rejoint par quelques disciples, il fonde un premier monastère. En 371, l'évêque de Tours décède. Sous la pression populaire, Martin lui succède, mais ça n'était pas véritablement sa volonté première. Cette nomination ne va pas vraiment être appréciée des autres évêques, car il reste qui il est, gardant son idéal de pauvreté et sa discipline ascétique. Par la suite, Martin continue à implanter de nouveaux monastères, à propager l'évangile et à réaliser de nombreux miracles. À l'approche de sa mort en 397, il s'en remet à la volonté divine. « Seigneur, si je suis encore nécessaire à ton peuple, je ne refuse pas le travail, mais que ta volonté soit faite. » Réelle ou pas, en partie ou entièrement, l'histoire de Martin de Tours peut néanmoins nous interpeller. De nombreux épisodes de sa vie font notamment écho à des passages bien connus de la Bible, et à notre façon, nous sommes invités à les vivre également. L'image célèbre du soldat partageant sa tunique est ainsi une belle illustration du verset d'Ésaïe au chapitre 58, verset 7. « Partage ton pain avec celui qui a faim et fais entrer chez toi les pauvres sans foyer. Quand tu vois un homme nu, couvre-le. Ne cherche pas à éviter celui qui est fait de la même chair que toi. » Portrait.
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1: On m'a dit que j'étais élevé avec mon cousin. Et on était tous les gens, les parents des cousins, ils étaient agriculteurs. Ils partaient au champ, plantaient le tabac, etc., faisaient les travaux dans les champs. Et ils apportaient leur fils, mon cousin, chez moi, avec le lait qu'on allait avoir dans le biberon. Et un jour, on s'est aperçu que moi, je ne grandissais pas. Et lui, il devenait un garçon très costaud. On s'est demandé qu'est-ce qui se passait. Alors lui, il avait bu mon biberon et le sien. Finalement, on nous a séparés. Et on m'a nourri avec des restes, des biscuits qui déportaient, vous savez. On a mélangé ça avec du lait. On m'a mis sur un mur, dehors, à côté du fumier. Et on m'a nourri comme ça. J'étais en train d'avaler tout ça pour grandir enfin.
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1: Les cartes du monde donnent une bonne représentation de la planète.
0: Bonjour Nicolas.
2: Bonjour Gladys.
0: Alors aujourd'hui, on va voyager en quelque sorte, puisqu'on va parler des cartes du monde. Alors pourquoi s'intéresser spécifiquement aux cartes ?
2: Parce que les cartes conditionnent la représentation que l'on se fait de l'espace qui nous entoure. Et trop souvent, on pense qu'il n'existe qu'une seule carte du monde, celle que l'on nous a montrée à l'école ou que l'on voit quasiment partout ailleurs. Mais il y en a bien d'autres.
0: C'est-à-dire, il existe d'autres manières de dessiner le monde.
2: Oui, plusieurs. La représentation cartographique est toujours une affaire de choix. Tout dépend de ce que l'on veut mettre en avant. En Europe, par exemple, on est habitué aux cartes où notre continent est placé au centre. C'est le fruit aussi de notre histoire. Mais si vous allez en Australie, vous verrez des cartes du monde où ce sont eux qui sont au centre.
0: Alors ok, mais pour autant, ce ne sont que des changements mineurs et qui répondent à des besoins pratiques, hein, on peut s'imaginer. Donc on change de perspective avec ces cartes-là, mais au fond, c'est une carte du monde qui est la même et qui n'est pas fausse.
2: Dans ce type de cas, on ne fait que changer de perspective, oui. Mais pour autant, la carte du monde à laquelle on est habitué et qu'on appelle la projection de Mercator est quand même fausse. Elle a tendance en fait à distordre la réalité puisqu'elle a l'inconvénient d'exagérer la taille des terres à mesure que celles-ci sont proches des pôles. C'est ainsi que dans la projection de Mercator, le Groenland semble à peu près faire la même taille que le continent africain alors qu'il est normalement 14 à 15 fois plus petit dans la réalité.
0: Alors comment est-ce qu'on peut expliquer cela ? Est-ce qu'on nous aurait menti en quelque sorte depuis le début ?
2: C'est à la fois simple et compliqué. Pour faire simple, la Terre est un globe. Du coup, c'est impossible de représenter parfaitement une sphère qui est en trois dimensions sur un plan qui est en deux dimensions. Il y a alors des choix de déformation à faire. Et pour faire un peu plus compliqué, sinon, on dit que la projection de Mercator est une projection conforme, c'est-à-dire qu'elle conserve les angles, mais du coup, ça se fait au détriment des surfaces.
0: Et alors, en quelque sorte, ça change notre façon de voir le monde et quelles répercussions ça peut avoir finalement en matière de développement ?
2: Dans les cartes traditionnelles ont pour principal défaut de donner une idée erronée des surfaces occupées par les différentes régions du monde et par conséquent des rapports entre les peuples. L'Afrique, c'est près du quart des terres émergées. C'est aussi grand que les États-Unis, la Chine, l'Inde et une bonne partie de l'Europe additionnées. Seulement, la projection de Mercator n'en rend pas compte. Elle diminue sa taille réelle. Il faut alors regarder du côté de la projection de Peters pour mieux le saisir.
0: Alors ça veut dire qu'il existe d'autres projections qui seraient plus fidèles à la réalité. Pourquoi finalement on n'utiliserait pas plutôt ces projections-là ?
2: La projection de Peters permet de corriger cette défaillance de la projection de Mercator. Elle donne une idée plus juste de la surface des continents, mais elle n'est pas parfaite non plus. Elle ne conserve pas les angles, ce qui se traduit par une déformation des continents. Il n'y a donc aucune carte qui puisse donner pleinement satisfaction. C'est d'ailleurs la raison pour laquelle on continue d'utiliser la projection de Mercator. Il faut seulement être conscient de ses limites.
0: Voilà, et ne pas oublier finalement que les cartes, quelle que soit la projection utilisée, ne sont que des outils, hein, des outils qui sont bien utiles pour nous aider à appréhender la réalité, mais ce n'est pas la réalité elle-même. Alors pour visualiser, on vous invite à vous rendre sur le site internet à la fois de la radio www.radioarc-en-ciel.com, mais également sur le blog du CEL, blog.celfrance.org, où vous pourrez trouver différentes photos et illustrations des cartes dont nous vous avons parlé. 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
1: Bonjour à tous et bienvenue dans Coffee Melody. Aujourd'hui, j'accueille le groupe Les Garçons Trottoirs à ma table. De la gourmandise, des anecdotes de tournage sur un canapé à bord d'un bateau mouche, à boire du crément à 10h du matin, mais aussi leur première session d'enregistrement en plein hiver dans un moulin en Auvergne dont il est question dans cet extrait.
2: Quand on y allait en hiver, c'était un truc vraiment... Ah, il faisait très très froid, l'isolation était très très mauvaise, donc chauffer ça servait pas à grand chose. Une facture d'électricité à la fin de cette première session, c'était des choses qu'on n'avait pas vraiment anticipées, honnêtement.
1: Les Garçons Trottoirs, c'est un quatuor de chansonniers urbains aux multiples influences, du hip-hop au rock ou encore de la musique afro-cubaine au reggae. Bref, je ne vous en dis pas plus, ils sauront vous en parler mieux que moi. Et on commence cette émission avec mon invité qui est Maxime des Garçons Trottoirs. Salut Maxime.
2: Salut.
1: Comment tu vas ?
2: Ça va super et toi ?
1: Ouais, ça va super. Merci beaucoup de me poser la question. On va commencer avec le premier café qui est un café glacé. Tel un icebreaker, on rentre dans le vif du sujet avec le jeu des lyrics. Alors c'est très simple, j'ai pris trois de vos textes. En l'occurrence, vous rappez slash chantez en français. J'ai modifié les paroles avec des synonymes. Et il va falloir du coup trouver de quel morceau il s'agit à chaque fois.
2: Tu vas peut-être me coincer parce que j'ai joué une partie de l'ancien répertoire, notamment de la dernière tournée d'Oudur et Dingue. Je les connais pas tous hein, j'avoue.
1: Pour centrer effectivement le truc, c'est que vous êtes quatre dans le groupe du coup, et toi tu es le batteur du groupe.
2: Ouais.
1: Tu es arrivé ces dernières années, mais le groupe existe depuis 2006.
2: C'est un peu une institution de la chanson française dans le Grand Est depuis une quinzaine d'années. C'est vrai que moi je suis arrivé dans le groupe il y a seulement 3 ans, donc ça fait de moi plutôt un membre assez récent quoi.
1: Alors le premier texte. Je suis présent cette matinée, déjà là en chemin, vers l'ouest et pour le reste. Tu es là ?
2: Ouais, je l'ai. Ça c'est Je partirai ça.
1: Exactement, Je partirai.
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0: 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Du coup, Je partirai, qui est sorti en 2012 du deuxième album Rien ne va plus. Comme on le disait, le groupe existe depuis 2006. Donc c'est quoi la genèse du projet?
1: C'était une bande de potes, hein, comme assez souvent dans l'histoire de la musique. Mais ça s'est passé à Phalsbourg, il me semble. C'était pour un festival, je crois. Je crois que c'est le festival de la ville qui a lieu là-bas un peu tous les étés. Ils ont fait un espèce de concert un peu à la sauvage, improvisé, dans un coin de rue, hein, puisque c'est un festival qui se passe en extérieur. Et donc tout en acoustique, avec l'accordéon, les guitares. Je sais pas si à l'époque c'était déjà la contrebassine. C'était une espèce de contrebasse fabriquée à partir d'une poubelle en plastique, en fait, et d'un manche à balai et d'une corde.
0: Ok.
1: Et tu bouges la main le long du manche et ça fait une hauteur de note, tu vois. Et
0: c'est excellent.
1: Tu fais doum doum doum comme ça. Le concert avait très bien fonctionné, ça avait plu aux gens. Derrière, ils ont tout de suite continué, sachant que c'était des amis qui étaient, tu vois.
0: Et c'est excellent.
1: Tu fais doum doum doum comme ça. Le concert avait très bien fonctionné, ça avait plu aux gens. Derrière, ils ont tout de suite continué, sachant que c'était des amis qui étaient tous ou presque tous

0: puis peut-être un éloignement un petit peu de ce côté un peu plus rue. On y revient finalement aujourd'hui avec ce dernier album, en allant vers quelque chose de plus urbain, avec pas mal de rap. Ça faisait du sens pour nous en tout cas de se rapprocher de ça.
1: C'est super intéressant, effectivement, votre dernier album Maître Chansonnier, dont on parlera un petit peu plus tard. Toi, t'as déjà joué dans la rue, c'est quelque chose que t'as déjà fait en tant que batteur, etc.
0: Ouais, ça m'est arrivé. J'ai des souvenirs de fête de la musique à Strass, devant le Jimmy's à l'époque. En fait, moi, quand j'avais 18 ans, j'avais un groupe de reprises de rock et on a souvent fait des trucs à la sauvage comme ça, en extérieur. Les gens étaient assez friands de ça, quoi.
1: Alors, deuxième texte. Mon petit cœur en feu, la moelleuse chaleur de ces dames, rappelle de suite à ce dernier que son sentier est tout tracé.
0: Ah, ça, c'est gourmand, ça.

0: qui est interprété par notre ami Jean-René Moureau, qui est toujours dans le groupe pour le coup,
1: qui est le claviériste. Et du coup Gourmand, qui est un clip qui est sorti en 2020, où vous avez demandé aux gens, donc c'est un clip participatif, de vous envoyer des vidéos où ils mettent en scène du coup avec swing la gourmandise.
0: C'est vrai, ça c'est des souvenirs de la période Covid. Comme tout le monde, on a été obligé de sortir de notre zone de confort. On n'avait même pas encore commencé vraiment à travailler sur le nouvel album, mais on commençait déjà un petit peu à imaginer comment on voulait interagir avec les gens, etc. Et c'est vrai qu'à cette époque-là, c'était assez précieux de pouvoir faire ces trucs à distance. C'était frustrant comme période, on pouvait pas avancer sur beaucoup de choses et du coup c'était un petit peu les seules choses qu'on pouvait faire, et on s'envoyait des enregistrements qu'on faisait chez nous dans notre salon, et on s'enregistrait les uns par-dessus en heureux, et on faisait des titres comme ça. Et ce clip, moi je me rappelle un petit peu, ouais, j'avais fabriqué une petite batterie avec des légumes et des conneries.
1: En carottes, il me semble.
0: Oui. C'était un bon moyen de passer le temps, c'est sûr quoi.
1: Il y a des gros gourmands dans l'équipe.
0: Ah ouais, bah t'as tout le monde. Et je pense qu'il s'agit de tous les membres depuis le début de la formation. On a tous, je pense, un bon coup de fourchette. On aime bien les tables bien garnies, quoi, on va dire. C'est vraiment un des côtés très français de ce groupe, je pense. En plus, on a beaucoup de chance, puisque le guitariste actuel, Gaël, ouais, alias Wayne Crust Miller, c'est un ancien cuistot. Alors ça, c'est dans le petit bout de biographie que t'as peut-être lu, c'est marqué. Ça, pour le coup, c'est vrai. Par contre, je peux rectifier qu'il est pas sorti de désintox, hein. Pas encore. Non, mais par contre, il cuisine super bien, quoi. On a tous des souvenirs de certains plats qu'il nous a fait, des magrets sauce poivre et des trucs comme ça. Je l'ai mis d'ailleurs dans un texte, un endroit, parce que c'est une vraie rêve d'un truc qu'il nous a fait, qui nous avait
1: retourné la tête.
0: Ouais, ça nous avait cloué, ouais.
1: Tu en as parlé avant. Ce morceau, il vient du troisième album Doudou Redingue. Et cet album, il signe justement l'arrivée de certains membres, dont toi, il me semble.
0: Ouais, pas directement à la sortie de l'album. Ils ont commencé quand même la tournée au départ. Ensuite, il s'est passé quelque chose. Leur batteur, Fred, voulait faire une formation pour faire d'autres activités, se former à d'autres choses. Moi, je suis arrivé à ce moment-là pour le remplacer sur la tournée Doudou Redingue. Donc, j'ai fait une dizaine, quinzaine de dates avec eux avant qu'on en arrive à se demander est-ce qu'on va faire maintenant, est-ce qu'on fait un nouvel album. C'est aussi après cette quinzaine de dates que Paul Damour, le chanteur d'avant, a quitté le groupe aussi. Et c'est là qu'on a contacté Gaël pour lui proposer de rejoindre le groupe.
1: C'est ce qui donne la formation maintenant qu'on a à l'heure actuelle dans Les Garçons Trottoirs. Alors, dernier texte. Je travaille dur comme un cascadeur, soirée pour amoureux de la nuit. Je suis de retour pour défoncer tes boomers. Trop de basses, tu peux virer tes Twitter.
0: C'est sur Ego Trip à la mode de Caen.
1: Exactement, Ego Trip à la mode de Caen. Je tape dur comme

0: je vais défoncer.
1: Alors du coup, qui est sorti le jour d'Halloween 2022, donc le 31 octobre, et qui vient du coup de votre dernier album, Maître Chansonnier. Alors c'est un clip qui est absolument incroyable parce que c'est en pâte à modeler, si je dis pas de bêtises, ça ressemble un petit peu, c'est en stop motion comme ça.
2: Exactement. Pour les différents matériaux utilisés, il y a pas mal de choses en fait. Hein. On reconnaît la pâte à modeler à certains endroits, mais les personnages, ils ont été faits en pâte à philo, si je me trompe pas, et il y avait une armature métallique à l'intérieur pour pouvoir les articuler, etc. Parce que c'est très important, sinon en pâte à modeler, faire tenir les trucs debout, c'est assez vite compliqué, je pense. Et donc ça, c'est un clip qui a été entièrement réalisé par Gauthier Imbert, qui a fait un travail de fou furieux, hein, puisqu'il était tout seul sur le projet, même s'il a été aidé par des professionnels de son entourage pour l'incrustation de certaines images, parce qu'il y avait, okay. Il y avait certaines choses qui étaient sur fond vert, certaines choses qui ont été projetées sur un écran, il y avait pas mal de défis techniques.
1: Oui, parce que pour recentrer un peu les choses, le scénario, en fait, vous êtes les quatre à la plage, tranquille, il y a une météorite qui tombe sur vous, ouais. Et vous êtes transporté en fait dans une sorte de monde un peu sombre comme ça, avec une bête qui va vous dévorer.
2: Alors en fait, l'idée de Gauthier, c'est qu'il a repris le thème dont on parlait dans ce morceau. On parle d'ego trip et c'est un des textes de l'album où on s'est le plus autorisé de choses, j'ai envie de dire, parce qu'on n'a pas cherché absolument à ce que les couplets aient un lien entre eux. Au contraire, c'est un petit peu chacun dans son coin fait son couplet à son délire un petit peu individualiste, j'ai envie de dire.
1: Okay.
2: Et en fait, Gauthier a regardé ça un petit peu de l'extérieur et s'est dit, ok, ça en fait, l'égocentrisme et les gens qui sont comme ça individualistes, en fait, c'est un des gros problèmes de l'humanité sur cette terre. Et donc moi, en fait, je vais inventer un clip où vos personnages, ils sont emmenés dans une dimension parallèle pour être punis. Alors c'est pas évident à comprendre comme ça. Hein. En fait, c'est la vision qu'il y a derrière. Gauthier avait un petit peu envie de martyriser nos personnages sur ce clip. Marco a été épargné.
1: Mais ce que j'allais dire, il reste un personnage effectivement à la fin qui reste, quoi.
2: Parce que c'est le meilleur d'entre nous.
1: C'est le moins individualiste.
2: Ah mais peut-être en plus.
1: Tu parlais

0: effectivement du résultat, mais ça a dû prendre des mois de travail. C'est combien de temps de travail tout ça? Parce que c'est hyper long. Ouais.
1: Entre le moment où il a commencé à mettre en œuvre la partie technique et le moment où c'était terminé, il y a facilement 4 mois qui se sont passés.
0: Et quand même.
1: On peut rajouter 2 mois avant, effectivement, où c'était plus de la recherche. C'est un gros taf. Hein. On fait coucou à Gauthier pour ce travail incroyable qu'il a fait pour nous.
0: Il est temps de passer au double expresso. Double expresso, car il va falloir être doublement rapide pour le jeu du multi-blind test. Alors j'ai pris plusieurs de vos musiques, du coup mélangées à celles d'autres artistes qui vont être jouées en même temps. Donc il va y avoir 6 morceaux joués simultanément en même temps. Et le but du jeu, ça va être de trouver tous les morceaux. Alors dès que tu trouves un morceau, je l'enlève du multi-blind test,
1: yes,
0: etc., etc., jusqu'à ce que tu trouves tous les morceaux.
1: Ah, c'est super ça.
0: Et on est parti.
1: Ok, il y a les nouveaux garçons dedans, je l'ai entendu.
0: Effectivement, t'en as trouvé un autre?
1: Pour l'instant, non, pas sûr.
0: Ok, on est reparti.
1: Ok, il y a un Niska, j'ai reconnu la voix.
0: Il y a Réseau de Niska.
1: Il y a un Nirvana.
0: Smells Like Teen Spirit, du coup, de Nirvana.
1: Super.
0: Et du coup, il reste 3 morceaux, et c'est 3 morceaux à vous.
1: Alors, il y a Boule à Facettes, j'ai reconnu le couplet de Jano. Ok, il y avait Joséphine et j'ai entendu des bitcoins, donc c'est la moula ça.
0: Exactement, la moula. Et bah t'as tout trouvé finalement.
1: Yes.
0: En tout cas, avant de passer à la phase de questions, on va écouter quelques extraits de vos morceaux pour nos auditeurs.

0: Alors du coup, vous avez sorti votre nouvel album, Maître Chansonnier, donc on a parlé un petit peu avant. Et en fait, il y a beaucoup de styles dans l'album. Hein. On retrouve beaucoup de choses comme des influences très caribéennes avec Ça ne te manque pas, disco avec Boule à facettes, aussi hip-hop, etc. Vous êtes vraiment fait plaisir sur cet album.
1: Ouais, complètement. Ça, je pense que c'est le cas pour nous tous. On aime tous écouter beaucoup de styles de musique différents. De par le métier qu'on fait aussi, c'est par la force des choses. On a été amené à jouer dans plein de contextes différents, que ça soit du jazz, de la chanson, du rock. C'est vrai qu'on aime bien aussi ça. Je pense qu'on s'ennuierait si on jouait tout le temps, par exemple, que du rock, un certain style de musique. C'est vrai qu'au moment de créer les instrus, bah, tout simplement, on a un peu de jamais et les choses qui sortent, c'est les choses que t'as envie de jouer sur l'instant. Et souvent, les choses que t'as envie de jouer sur l'instant, bah, c'est les choses que tu joues le mieux. On s'est complètement laissé porter, quoi. Y a pas de règles, quoi, effectivement. Et on avait presque cette impression que finalement, on pouvait mettre n'importe quoi comme instru et que tant qu'à la fin, on bosse tous les quatre dessus à écrire et à voir comment on y va, on s'est rendu compte qu'on pouvait toujours faire quelque chose, quoi.
0: On sent un côté un peu test. J'ai l'impression vraiment, il y a pas de limite. Vous êtes dit, allez, on tente tout et on y va et on jam et on écrit des trucs.
1: C'est pour ça aussi qu'on peut retrouver parfois deux parties très différentes qui vont succéder très vite. Il peut y avoir des gros contrastes des fois et ça vient un petit peu de ce concept cadavre exquis, comme dit, de pouvoir mélanger des choses qui n'ont pas été écrites par la même personne et forcément dans la même intention, mais qui peuvent se rejoindre quand même des fois autour d'un sujet, de quelque chose.
0: Pour la première fois, dans Les Garçons Trottoirs, vous étiez les quatre vraiment à écrire, à composer tout de A à Z, quoi.
1: Alors, auparavant, je dirais que en général, le texte était amené par une personne et qu'ensuite, la composition pouvait être, je dirais, arrangée par l'ensemble du groupe.
0: Mais c'est super intéressant et du coup, vous n'êtes vraiment pas donné de limite, comme je disais tout à l'heure. Et je trouve ça hyper cool parce qu'il y a plusieurs groupes qui vont effectivement se cantonner à un seul style. Ils ont fait quelque chose, du coup, ils vont rester là-dedans parce que ça fonctionne, effectivement. Pourquoi pas, tu vois. Mais c'est vrai qu'il y a une prise de risque que je trouve très intéressante et ça s'ouvre en fait à plein de choses. Et du coup, c'est très cool.
1: Bah, merci beaucoup. Comme tu dis, hein, on aurait pu faire un autre album des Garçons Trottoirs et continuer finalement plus dans la lignée de ce qu'on faisait avant, sachant que ça marchait et qu'on n'avait pas vraiment de raison particulière de remettre tout ça en question, sauf que bah, on en avait envie en fait. Collectivement, on est content de l'album, mais en plus, individuellement, ça nous a tous aidés à passer un cap dans d'autres projets à côté. C'est pour ça qu'on s'est rien interdit.
0: Sur le CD, on peut entendre du coup les mêmes instruments que ce qu'il y a en live. Il y a un Rhodes, guitare, plusieurs voix, batterie et basse. Et vous avez tous enregistré ça dans un gîte, il me semble.
1: Alors ouais, c'est un moulin en fait, en Auvergne. Donc pourquoi on avait choisi l'Auvergne? Parce que notre guitariste, il habite à Marseille. On a pris la carte, on a regardé où c'était le milieu à peu près, tu vois, entre Strasbourg et Marseille.
0: Excellent.
1: C'est tombé à peu près en Auvergne, dans ces endroits, et on a trouvé ce moulin, qui n'est pas du tout un studio d'enregistrement, mais on a pas mal de matériel avec les années. On s'est installé et on a pu, en deux sessions d'une dizaine de jours, hein, à peu près, je crois, une en hiver et une en été, on a fait cet album là-bas.
0: Et c'était pas trop compliqué de justement enregistrer dans une pièce, surtout pour la batterie en plus, qui n'est vraiment pas faite pour.
1: Écoute, effectivement, la première session en hiver, on a enregistré la batterie, notamment dans le salon. Faut dire aussi que pendant l'hiver, on n'a pas eu le choix du tout, parce que c'était la seule pièce qu'on pouvait chauffer correctement.
0: Ah ouais,
1: okay. Qu'il y en avait tout le matériel. Mettre ça dans une pièce où il fait 2 degrés, à la fois pour enregistrer, nous, pour jouer,
0: c'est pas possible.
1: Ouais. C'est infâme, quoi. Parce que c'était assez humide là-bas. Hein. Par contre, en été, quand on y retournait, les températures étaient bien plus clémentes, et là, on a pu s'installer dans une autre pièce où on a pu faire une deuxième session où c'était bien plus facile. Du coup, j'imagine que t'as vu des images, si tu me dis ça.
0: Effectivement, tu fais une bonne transition par rapport au vlog que vous avez sorti.
1: Je me disais, comment il sait?
0: Parce que vous avez sorti toute une série de vlogs où on vous voit, bah, justement enregistrer, et on parlait tout à l'heure de la nourriture, on vous voit aussi beaucoup cuisiner.
1: Ouais, c'est important. Et puis en plus, c'est vrai qu'on a fait des journées assez bourrines. Hein, quand on avait fini très tard, un bon repas bien chaud, c'est cool. En hiver notamment, hein, parce qu'il faisait super froid quand on y allait en hiver, c'était un truc vraiment... Ah, il faisait très très froid, l'isolation était très très mauvaise, donc chauffer ça servait pas à grand chose. Une facture d'électricité à la fin de cette première session, c'était des choses qu'on n'avait pas vraiment anticipé, honnêtement.
0: Alors on a parlé du moulin, maintenant on va parler de la moula. Votre clip justement, la moula, qui est sorti en 2021, on vous voit justement sur un canapé, à bord d'un bateau sur l'île, ou sinon à bord d'un camion, en train de boire du champagne, balancer des faux billets, etc. C'était une bonne expérience de tournage, ça?
1: C'était une expérience de tournage assez intense et très drôle, ouais. C'est pas toujours marrant comme ça. Marco, Jean-René et moi, on a chacun un couplet différent, où là, on a fait des tournages plus individuels, on avait un espèce de truc.
0: Ah oui, vous avez une Snorricam, c'est une caméra qui est attachée justement au corps.
1: Qui est attachée à la taille.
0: Et toi, tu dois te lever, ouais. Et c'est super dur de se lever.
1: C'était hyper dur de se lever. Il y avait plusieurs trucs, mais disons que c'était surtout qu'il fallait, en général, enchaîner les prises très très vite. Et Hervé, le réalisateur, c'est quelqu'un de très énergique. Quand il est plongé dans le travail, il peut devenir très intense, donc ça pouvait être parfois un peu éprouvant. Les passages sur le canapé, tous les quatre, en fait, ça, c'était clairement le plus drôle. C'était une sacrée journée. On a commencé à 10h du mat au port du Rhin sur les docks de Batorama qui nous a gentiment prêté, hein, ce bateau mouche en fait. Donc à 10h du mat, ouais, sur le canapé là, posé en équilibre sur des palettes parce qu'il fallait qu'on puisse voir l'extérieur du décor, etc. Donc il y avait toute une install qu'on ne voit pas dans le champ de la caméra. C'était assez casse-gueule. Puis au créneau, crément comme ça, dès le matin, à faire les cons. Et à...
0: Ouais, 10h, ouais, chaud.
1: Et on a terminé sur la place de la Rep. Donc, c'est toujours le même jour. Hein, 10h, on a fait le bateau mouche. L'après-midi, on était à Eckbolsheim. Et le soir, sur la place de la Rep, on avait une petite camionnette avec un plateau derrière, en fait, que nous a prêté la ville de Haguenau. En plus, on le voit pas, mais on a dû se trimballer le canapé à différents endroits. Surtout qu'il y avait le canapé, mais il y avait genre 6 palettes qu'on a dû ramener à Batorama plus tard parce qu'on leur avait emprunté. Enfin,
0: oh là là. T'as parlé de la place de la Rep. Hein. Ouais. Et il me semble que quand vous aviez terminé, du coup, vous balancez des billets partout, il fallait les ramasser, ces billets.
1: Ouais, ouais, il y a une petite anecdote qu'on a déjà racontée, effectivement, dans la vidéo du making-of du clip, si ça intéresse certains, c'est dispo sur YouTube, notamment. À la fin de ce tournage, donc Marco et moi, on est allés ramasser, avec un petit sachet, tous les billets qu'on avait jetés pendant plus d'une heure, là, autour de la place de la Rep, parce que mine de rien, il y en avait quand même pas mal, ça avait volé un peu partout, forcément.
0: La vache.
1: J'ai commencé à remplir un peu mon sac, mais il y avait un jeune qui était là, il était un peu sur son téléphone, mais il bougeait pas, il était posé sur un coin de trottoir, et là, il regardait son téléphone, et il a commencé à me regarder vraiment bizarre. Je crois que je lui faisais un peu peur parce qu'en fait il avait appelé la police, il n'a pas vraiment regardé les billets de très près, ils avaient l'air assez vrais, hein. Ils avaient la bonne taille, les bonnes couleurs, c'est juste que quand tu te rapproches tu regardes que par exemple bah, sur le billet de 500 t'as des vaisseaux de Star Wars,
0: ah ouais.
1: Le mec avait appelé la police qui a fini par débarquer d'ailleurs 5 minutes après, il y a deux agents de la police municipale qui ont débarqué et qui effectivement ont pris un peu la chose au sérieux, mais quand ils se sont rendus compte que c'était des faux billets après ça allait mieux. Sur le moment le jeune il a cru que c'était un braquage, qu'il y avait eu des trucs, il s'est dit c'est passé quelque chose de pas net ici. C'est un peu le revers de la médaille, hein. C'est là que tu vois quand même ce que c'est qu'un clip et ce que c'est que la réalité, quoi. De mettre clip versus réalité, là, ça aurait été une très bonne séquence à mettre.
0: Alors c'est le moment de boire un petit ristretto. Autrement dit, c'est le moment corsé de l'émission qui s'appelle Confession, on se livre. Par rapport à tes parents, toi, t'as suivi le pas ou t'as réagi de manière opposée à eux par rapport à la musique ?
1: Comment dire, j'ai pas suivi le pas dans le sens où j'avais plutôt des bons résultats à l'école. Mon père, notamment, je pense, aurait préféré que je fasse des classes prépa, peut-être des grandes écoles et des trucs comme ça. J'ai pas du tout voulu faire ça. Après, bon, je tiens quand même à dire que mon père, il m'a aussi initié à plein de choses en musique, il m'a fait écouter plein de choses, découvrir plein de choses. Et en fait, quand j'ai commencé à partir dans ce chemin de devenir batteur professionnel. Au départ, il était un petit peu effrayé et très vite, ça a été remplacé par de la fierté. Moi, je suis content aujourd'hui, j'ai pas l'impression qu'il considère que j'ai raté ma voie, quoi. Et honnêtement, moi, avec le recul, je regrette absolument pas ce choix. Je sais pas ce que je serais allé foutre en classe prépa, honnêtement. J'avais des bons résultats à l'école, mais c'est pas vraiment pour avoir beaucoup bossé. Et je pense que ça m'aurait saoulé, j'aurais pété un plomb en classe prépa. Il y a trop de travail.
0: Ouais, c'est très compliqué, hein, la prépa, hein, c'est chaud. Ouais. Tu disais qu'il t'avait apporté plusieurs choses musicalement. Il écoutait beaucoup de musique, il jouait d'un instrument.
1: Mon père, il a joué un petit peu de guitare, il a joué un petit peu de contrebasse, il a joué un peu de flûte traversière, mais il a toujours arrêté très vite en disant qu'il n'était pas doué, etc. Moi, je pense que ça, c'est un peu des conneries, mais c'est pas grave, hein, j'en veux pas, mais je pense que tu peux avoir des facilités pour un instrument, ça existe, mais de toute façon, tout le monde doit travailler à un moment donné ou à un autre, quoi.
0: Ah, c'est sûr.
1: Par contre, ma mère chantait, jouait du piano régulièrement chez moi, je me souviens toujours de l'entendre jouer du piano en bas, etc.
0: Et en termes de musique, ils écoutaient quoi, eux, qu'est-ce qu'ils t'ont apporté, justement ?
1: Ma mère, c'est le classique, beaucoup. À l'époque, en tout cas. Aujourd'hui, pour la petite histoire, elle est dans le top 5 des plus grosses fans de Orelsan en France. Elle va faire un pèlerinage cet été. Elle va aller à Caen, voir les lieux de son enfance.
0: Ah, c'est vrai ?
1: Manger un kebab au... Ouais, je te jure.
0: Magic, là.
1: Ouais, exactement, ouais. Elle va aller voir un concert. Après, je sais plus quel festival c'est, où il y a le soir même, je crois qu'il y a Niska, Orelsan. Donc, ma mère, c'était le classique. Aujourd'hui, elle écoute pas mal de rap, en fait. Et mon père, c'est beaucoup de jazz. Donc, moi, j'ai découvert ça avec lui. C'est vrai que ça m'a initié à cette musique à laquelle on n'a pas souvent la chance d'être initié, en fait. Ça m'a aidé. Quand j'ai commencé les études musicales, c'était au conservatoire de jazz à Strasbourg.
0: T'as eu des facilités, en fait, à te lancer dans cette voie, ou ça a été compliqué ? T'en parlais un petit peu tout à l'heure.
1: Je dirais pas que ça a été tellement compliqué, dans le sens où je peux être assez sérieux dans ce que je fais de manière générale. Ça a été long, par contre. J'ai arrêté les études après le bac directement, hein. Je suis allé au conservatoire à Strasbourg, département musique à improviser. Je suis intermittent seulement depuis 3-4 ans, donc j'ai mis à peu près 10 ans.
0: Pour avoir l'intermittence, quoi.
1: À peu près. Hein. Très franchement, je pense qu'il y a moyen de le faire plus vite. Je veux rassurer ceux qui m'écouteraient. J'ai peut-être pas pris le chemin le plus direct pour y aller. Peut-être que je me suis perdu parfois en cours de route, qu'il y a des années où j'ai fait n'importe quoi, j'en sais rien. Faut se rendre compte que la partie artistique et musicale, ça représente à peu près 50% de ce qu'il faut savoir faire pour avoir une chance là-dedans. Tout ce qu'il y a autour est hyper important aussi, et c'est souvent ce qui pêche avec pas mal de gens, en fait. Hein. Savoir s'occuper des choses administratives, c'est con, mais c'est hyper important aussi. Hein. Il y a plein de projets musicaux aujourd'hui qui n'existeraient pas sans les subventions. Il faut être régulier, quoi. Hein. Ça sert à rien d'être à fond pendant 3 mois et après de disparaître de la circulation 3 mois. Il faut essayer d'être présent, quoi.
0: Et toi, comment tu procèdes? Du coup, tu joues régulièrement, vraiment tous les jours ton instrument?
1: Je le fais moins aujourd'hui. Alors déjà, je vis en appartement et en fait...
0: Une batterie en appartement, c'est chaud.
1: Pour l'instant, c'est très chaud. J'espère que d'ici quelques années, que j'aurai une pièce où je peux jouer chez moi. Ça serait vraiment très cool. Jouer de la batterie ou faire d'autres trucs d'ailleurs. Hein. Moi, en ce moment, je suis dans d'autres projets aussi. Je fais pas mal de rap. À vrai dire, ça me fait hyper plaisir.
0: De te diversifier.
1: Ouais. Ah ouais, ça me fait hyper plaisir d'aborder ça. Et ne serait-ce que d'imaginer que c'est un projet où je vais jamais porter une seule batterie une seule fois. Je suis complètement aux anges. Venir au concert avec un micro dans ma poche, c'est mon fantasme absolu. Tu sais.
0: Du coup, on a parlé de comment tu t'es lancé. T'avais des gros doutes, toi, par rapport à la musique, etc. Ou même par rapport à tes projets?
1: Bah, des doutes, on en a toujours. Hein. Par rapport au projet, oui. Par rapport à la musique en général, non, je pense pas. Même aujourd'hui, où il peut y avoir des grosses difficultés à booker un groupe, etc., je pense que les gens consomment toujours autant de musique aujourd'hui. Peut-être pas tout à fait de la même manière. C'est sûr que le cliché de se mettre dans un petit fauteuil dans le salon le soir et d'écouter un CD en entier, ça, on en est peut-être loin aujourd'hui. Hein. La musique, elle est consommée beaucoup sur YouTube, beaucoup sur Spotify, comme ça. Clair. Et moi, ça me dérange pas. Hein. Moi, j'utilise ces trucs-là à fond.
0: J'allais te poser la question, comment tu consommes, toi, la musique?
1: J'utilise Spotify, YouTube, comme tout le monde, beaucoup. J'ai encore un lecteur CD dans ma bagnole. C'est vrai que moi, j'aime bien, hein, quand je découvre un artiste, j'aime bien mettre un album en entier et l'écouter du premier titre jusqu'au dernier. C'est difficile de prendre un titre d'un artiste et de dire, ok, maintenant, je sais ce qu'il fait et tout. J'ai l'impression qu'il faut quand même laisser plusieurs chances, des fois, si ça plaît pas tout de suite. C'est particulièrement vrai dans l'album Maître Chansonnier, étant donné les reliefs et les styles différents que tu peux avoir. Je pense qu'il y a certaines personnes, par exemple, qui aimeront pas la moula, mais qui seront très contents d'entendre Ça ne te manque pas, tu vois.
0: Oui, qui sont très différents en termes de style.
1: Voilà. Moi, j'aime bien ça. J'aime bien qu'il puisse y en avoir comme ça pour différents goûts, quoi.
0: Et qu'est-ce qui te ferait arrêter, toi, la musique, hein?
1: Qu'est-ce qui me ferait arrêter, potentiellement?
0: Moi, j'ai eu plusieurs réponses, hein, que ce soit de l'ordre de problèmes physiques, par exemple de gros échecs.
1: Les échecs, je pense que c'est pas ça, en tout cas, qui me ferait arrêter. Ça va peut-être faire cliché de dire ça, mais c'est vraiment les moments où t'apprends énormément, quoi. Un échec, il est toujours relatif, quoi. Peut-être que ce sera un échec auprès du public, mais que toi, t'auras appris tellement de choses dans ce truc, tu vois. À l'inverse, peut-être que le public va adorer, mais que toi, derrière, en fait,
0: tu kiffes pas, quoi.
1: Pas forcément fier de ce que t'as fait ou pas très longtemps, parce que ça, c'est quelque chose d'assez cruel aussi. Hein. Entre le moment où t'as terminé un album et le moment où il sort pour le public, il y a souvent pas mal de temps qui se passe. Quand tu réécoutes l'album toi-même, que t'as passé 2 ans depuis, que t'as encore évolué et tout, parfois, c'est plus vraiment...
0: ce que tu aimes faire et...
1: Ça peut arriver. Un problème physique, notamment pour les instruments comme la batterie, ou pour les guitaristes, les contrebassistes, hein, le canal carpien et tout ça, hein, c'est des sujets assez tristes, effectivement, parce que c'est un petit peu irréversible, ces trucs, il n'y a pas vraiment de moyen de le traiter. Ouais. En général, ce que les médecins disent, c'est juste arrête de faire ce geste, arrête de pratiquer.
0: Ah, c'est chaud.
1: Il faut rester au repos et ça, y a beaucoup de gens qui sont atteints par ça, quoi.
0: Après, surtout pour la batterie, en fait, où tu utilises tous tes membres, en fait.
1: Bien sûr. Après, si tu peux plus faire de batterie, tu peux toujours chanter, tu peux toujours faire d'autres choses. Je pense que continuer de faire de la musique, c'est toujours possible d'une manière ou d'une autre, quoi. On connaît même des musiciens sur Strasbourg qui sont en situation de handicap physique et qui sont capables de jouer quand même de la batterie ou des instruments, mais parfois dans des postures très étranges, mais qui arrivent quand même, quoi. Et tu vois vraiment qu'au bout d'un moment, quand t'as la passion d'un instrument, d'un art en général, en fait, tu peux surpasser ces choses-là, je pense.
0: Et t'as des exemples, justement, d'artistes qui... de musiciens?
1: Par exemple, dans le jazz, il y a eu un grand monsieur français qui s'appelle Michel Petrucciani. Il me semble qu'il avait la maladie des os de verre. Tu verras, si tu vas voir des extraits de concerts, les images parlent d'elles-mêmes, tu vois, effectivement. Il est tout petit. Sur les pianos sur lesquels il jouait, ils étaient obligés de remonter les pédales pour qu'il puisse les atteindre avec ses pieds. Pourtant, le mec, quand il joue, mais il est d'une virtuosité absolue. Ce qui est un peu marrant dans cette histoire aussi, hein, c'est quelqu'un qui a été complètement ignoré en France, malgré son talent. Et il est allé aux États-Unis et là-bas, en fait, ils ont vu le talent qu'il avait et il a réussi là-bas, en fait. Mais les Français l'ont complètement ignoré, l'ont complètement rejeté et c'est aux États-Unis qu'il a réussi.
0: Alors, il est temps de conclure avec un réconfortant cappuccino bien installé et à l'aise. Donc, vous nous avez concocté une playlist pour nous faire découvrir des artistes qui vous inspirent, que ce soit pour le projet ou autre. Toi, t'as mis quoi? Tu te rappelles des morceaux que tu as mis?
1: Ouais, j'ai mis Programs de Mac Miller, Californie de Caballero et Jean Jass.
0: Donc, toi, t'as mis vraiment la partie rap, hip-hop du.
1: Ouais, alors, si je me souviens bien, Marco, il a mis un Niska aussi.
0: Ouais, il y avait un Niska, ouais, effectivement. Ouais.
1: Je suis vraiment tourné vers cette musique en ce moment de manière très prononcée, quoi. Aussi parce que je m'y essaye en ce moment.
0: Mais la culture, justement, hip-hop, tout ça, c'est ouais. quelque chose que tu as depuis très longtemps ou...
1: J'ai eu longtemps une espèce de snobisme un petit peu débile par rapport au rap en général. Parce que je faisais du jazz, parce que je faisais des musiques avec des vrais instruments et des trucs comme ça. Et je pense que un petit peu par fierté, j'en suis complètement revenu. Je me suis rendu compte un jour que cette musique, que je le voulais ou non, elle m'avait marqué profondément. Quand j'avais 12 ans, que je jouais au Lego dans ma chambre, j'écoutais des albums d'Eminem en même temps, tu vois, qui venaient de sortir, tu vois, et des trucs comme ça. Ça a été un raz-de-marée, quoi, quand ces trucs-là, ils ont débarqué en France. Eminem,
0: c'est incroyable.
1: C'était hyper populaire d'un seul coup. Tous les gamins, ils étaient à fond là-dessus, quoi. Et on comprenait évidemment pas un traître mot de ce qu'ils disaient, quoi.
0: Mais c'était stylé.
1: Et peut-être heureusement, parce que dans les années qui ont suivi, il y a d'autres phénomènes français qui ont commencé à débarquer. Je pense à Booba et à Aurel San aussi, bien sûr, qui était plus niche au tout départ, quoi.
0: Ouais, il a mis du temps, en vrai.
1: Beaucoup plus niche, on peut dire même. Parce que maintenant, c'est devenu très, très, très mainstream, dans le sens positif du terme, hein, tant mieux pour lui. Et c'est une musique qui a commencé à me faire de plus en plus kiffer via différents artistes qui ont commencé à débarquer aussi.
0: Et c'est lesquels qui t'ont touché comme ça?
1: Moi, un des premiers hooks vraiment qui m'a aidé à mettre un gros pied dedans, c'est Romeo Elvis. Ça a été vraiment important, quoi.
0: Avec Bruxelles Arrive?
1: Avec Bruxelles Arrive, notamment, ouais. Je me rappelle du titre Lenita aussi.
0: Ouais, incroyable ce morceau, ouais.
1: Ouais, ouais. Et puis en fait, il y avait vraiment une fraîcheur. Il y avait quand même une légitimité rap dès le départ pour cet artiste. Il y avait un peu un vent et ça continue aujourd'hui, hein. Tu vois plein d'artistes qui viennent, qui font du rap, où on peut vraiment dire que c'est du rap, mais qui ont quand même leur univers à eux, loin de certains clichés. Presque lassant parfois, tu vois.
0: Ouais.
1: On l'entend aussi beaucoup chanter, il a une voix incroyable avec plein de graves et tout, super frais. Après, j'ai continué de découvrir un petit peu la scène belge. C'est là que j'ai découvert aussi notamment Caballero et Jean Jass, moi, qui m'ont fait kiffer. J'adore le travail qui est fait sur les instrus dans ce genre de rap. J'ai parfois un peu plus de mal avec certaines instrus françaises, avec le piano mélancolique, là, un peu triste. Des fois, je m'ennuie un peu, j'avoue. Et j'aime bien Jean Jass, notamment, il fait des instrus pas mal New York, 90s, des trucs
0: c'est
1: comme ça.
0: C'est ce que j'allais
1: ça.
0: Dire.
1: Il y a beaucoup d'influences américaines qui s'autorisent. Parce que j'ai l'impression que les Français ne s'autorisent pas ça parce que du coup, on dirait que c'est copié des Américains. Les Belges, ils s'en foutent, ils font ça parce que c'est les trucs qu'ils kiffent et moi aussi.
0: Soit Caballero, Jean Jass ou Romeo Elvis. T'as écouté un peu ce qu'ils ont sorti dernièrement
1: Ouais.
0: T'as bien aimé
1: Je dirais que je suis moins à fond là-dessus aujourd'hui, tu vois, parce que j'ai pris du recul sur tout ça. Mais Caba et Jean Jass, ils continuent de sortir régulièrement des morceaux que j'aime bien. Romeo, le dernier album, j'ai écouté et c'est intéressant, quoi. Il y a une évolution dans les mix de la voix et tout. Ça mise un peu moins sur le côté très très grave. Intéressant, quoi. Puis Romeo Elvis, c'est quand même. Je sais pas, moi, je me rappelle la première fois que je l'ai vu, je me suis dit. Et puis je pense qu'il y a plein de gens, c'est pareil, qui se sont dit, bah, il est moche. Le mec, c'est devenu une icône depuis, quoi. Toutes les nanas en sont dingues depuis, tu vois. C'est carrément devenu une égérie Lacoste et tout.
0: Ah, mais il est grand, il est sec,
1: ouais.
0: il est musclé. En concert, quand on le voit, c'est une bête de scène. Et puis le gars, voilà, il donne tout. Et c'est incroyable.
1: Ouais. Il est tout le temps torse nu aussi. Je sais plus qui c'est qui faisait la vanne.
0: Dans la playlist, il y a aussi d'autres artistes comme Bernard Lavilliers. Alors, je sais pas si toi, t'en as beaucoup écouté ou pas tant que ça.
1: J'en ai écouté un peu et j'aime beaucoup. Je l'ai vu en concert.
0: Ah, okay.
1: Je l'ai vu en concert, Lavilliers, à la Foire aux Vins, il y a une dizaine d'années à peu près. Bernard Lavilliers, sur scène, c'est très très chouette à voir. Il a souvent vraiment des musiciens exceptionnels avec lui, notamment des percussionnistes afro-cubains qui sont des pointures, quoi.
0: En plus, le morceau qui a été mis, c'est un morceau de l'album O Gringo qui est sorti en 84 du coup, et c'est La Salsa. On peut vachement rapprocher, je trouve, cet album-là à votre album, Maître Chansonnier, parce que même dans l'album de Bernard Lavilliers, t'as énormément de styles. T'as du jazz, t'as du rock, t'as du reggae. Il y a beaucoup de morceaux de musique latine, comme La Salsa, etc. Et ça se rapproche vachement de vous, ce que vous avez fait, avec plein de styles différents.
1: Bah écoute, merci du compliment, c'est super cool. Le côté afro-cubain était un peu évident du coup. C'est vrai que j'avais pas pensé, mais que Bernard Lavilliers a fait pas mal de reggae et d'autres trucs aussi qui se rapprochent de ça, ouais. Bah en fait, on est probablement plus sous influence de lui que qu'on ne s'en rend compte, tu vois.
0: Que du reste, finalement.
1: On a tous des artistes qu'on adore, il y en a certains qu'on aime vraiment tous les quatre, et je pense qu'il en fait partie, ouais, clairement.
0: Alors on va terminer l'émission avec le mot de l'artiste. Donc vous avez sorti votre dernier album Maître Chansonnier du coup, qui est disponible sur toutes les plateformes de streaming. Qu'est-ce que vous avez comme actualité prochaine? Peut-être des nouveaux morceaux qui sont en train d'être composés, des choses comme ça?
1: Ouais, on prépare des nouveaux titres. On prendra la peine de les enregistrer correctement pour en faire des sorties dans les prochains mois, je dirais. Là, notre priorité, ça va être de faire des concerts, bien sûr. C'est en cours de booking, hein. Et d'ailleurs, n'hésitez pas à nous contacter s'il y a des gens qui veulent nous faire jouer, bien sûr.
0: Oui, effectivement, parce qu'on peut vous retrouver justement sur tous les réseaux, Les Garçons Trottoirs du coup.
1: Ouais. Les Garçons de Trottoir, sur Facebook, sur Instagram, sur YouTube. Voilà, principalement Facebook et Instagram pour ce qui est des news, de l'actualité, des dates de concerts et des choses comme ça. N'hésitez pas à venir nous suivre.
0: T'as passé un bon moment ?
1: Ouais, super. Merci beaucoup à toi.
0: Mais merci à toi, ça faisait vraiment plaisir de discuter avec toi. En tout cas, n'hésitez pas à aller suivre du coup Les Garçons de Trottoir, que ce soit sur Facebook, sur Instagram, à aller voir leurs différents clips sur YouTube et surtout à streamer leur dernier album Maître Chansonnier qui est sorti le mois dernier. Et moi, je vous dis à bientôt pour un nouvel épisode de Coffee Melody.

0: 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Une petite pensée sur ramasser une crotte de cheval pour recevoir une tarte de fromage blanc.
1: À la petite France, dans la maison Ratzhausen. Et puis là, il fallait être devant la porte, attendre jusqu'à ce que les chevaux y passent avec la carrosse, avec un seau et une pelle. Il fallait ramasser après ça des crottes par terre. Au lieu s'il n'y avait pas. Oui, pour les ramasser autant qu'on avait, mieux c'était. Pour les chartins, oui. Alors le dimanche, on a reçu une tarte au fromage blanc. Parce qu'on a bien ramassé des crottes. Hein? Ça, c'est nos jeunesses. Comme moi, j'aimais pas. J'ai dit à ma sœur, si tu ramasses, moi je te le donne, mon tarte au fromage blanc. Après, on avait un copé. Et là, il fallait acheter sur le livre, des commissions sur le livre, en crédit. Et quand papa, il avait le salaire, ma maman, elle est allée payer ce qu'on a acheté. Alors j'ai toujours dit à ma grande sœur, vas-y, moi je n'ose rien demander. Moi j'ai honte de demander quelque chose sans sous. Alors je lui ai toujours donné le dimanche mon bout de gâteau. Messieurs, ils pleuraient, mais bon, c'était comme ça.
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1: Bonjour et bienvenue dans Ça vaut le détour. Aujourd'hui, je vais vous présenter Kubo et l'armure magique, un film d'animation comme vous n'en avez jamais vu.
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1: L'aventure de Kubo et l'armure magique se déroule dans le Japon médiéval à l'époque Edo. Kubo est un jeune garçon qui vit dans un village sur la côte et qui veille sur sa mère. Il raconte des histoires avec des origamis qui l'animent grâce à la magie de son instrument traditionnel, le shamisen. Malheureusement, un jour, il reste dehors à la tombée de la nuit alors que sa mère le lui avait interdit, ce qui provoque la colère d'un démon du passé. Celui-ci, assoiffé de vengeance, envoie ses deux filles sœurs jumelles au pouvoir effrayant à sa poursuite, déclenchant la destruction du village. Dans sa fuite, Kubo fait équipe avec un singe qui parle et un scarabée samouraï. Ils se lancent tous les trois à la recherche de l'armure magique, la seule chose qui pourra protéger Kubo de ses ennemis. Ainsi commence sa quête pour sauver sa famille et percer le secret de son héritage.
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1: Kubo et l'armure magique a été produit par le studio Laika, qui est une valeur sûre dans le domaine du cinéma d'animation en stop motion. Le film a nécessité 5 années de travail et sa fabrication n'a pas été de tout repos. Par exemple, l'équipe du film a dû fabriquer en origami la plus petite figurine jamais vue en stop motion, mais également la plus grande, un monstre de 5 mètres. L'équipe en charge des costumes s'est intéressée au style du Japon impérial et de toute l'époque Edo pour créer chaque tenue. Tous les costumes de Kubo et l'armure magique ont été faits à la main. Chaque détail a été minutieusement préparé, ce qui donne à l'ensemble une grande qualité. Le réalisateur, Travis Knight, est un grand admirateur de l'univers de Tolkien, de la mythologie grecque et nordique, des mangas et de la culture japonaise, bien sûr. Toutes ces influences se retrouvent dans Kubo et l'armure magique.
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1: Kubo et l'armure magique vaut le coup rien que pour la beauté des images. Les couleurs et la composition des plans, les costumes ou encore le design des personnages, tout est travaillé au moindre détail. La façon dont Kubo fait voler dans les airs des petits bouts de papier qui s'assemblent par magie est remarquable, sachant qu'il s'agit d'animation en volume. Kubo et l'armure magique vaut le coup pour les aspects plus profonds du scénario aussi. C'est un film qui célèbre le pouvoir de l'imagination et qui rappelle à quel point la fiction est essentielle dans la société et l'humanité. Les gens ont besoin qu'on leur raconte des histoires. Bien que ce soit un film animé à destination des enfants, il n'oublie pas de s'adresser aux adultes aussi, notamment pour son côté conte philosophique sur le thème de la mémoire et pour l'aspect intime et émotionnel des personnages. Kubo et l'armure magique est un film qui vaut le détour.
0: C'était Ça vaut le détour.
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2: Chaque jour, un brin de culture générale sur le monde digital. Vous vous souvenez peut-être de la légende du Nokia 3310. Ce téléphone que l'on disait tellement résistant qu'il pouvait survivre aux plus grands cataclysmes tels que les tombées de poche, la maladresse ou même encore les crises de colère à finir contre un mur.
3: Eh bien, figurez-vous qu'il y a peut-être un lien entre l'histoire de l'entreprise Nokia et la qualité légendaire de son téléphone. Créée en 1871 dans la ville du même nom, l'entreprise Nokia était à l'origine une usine de pâte à papier.
2: Ses dirigeants ont investi par la suite dans différents secteurs, que ce soit le caoutchouc, la production d'électricité, les télécommunications, l'électronique, devenant au fur et à mesure l'entreprise la plus importante de Finlande.
3: Dans les années 60, Nokia était connu mondialement pour la qualité de son papier toilette et il est de bonne réputation d'avoir du papier toilette résistant à toutes les intempéries. C'est bien évidemment cette caractéristique que l'entreprise a conservée quand elle s'est mise à produire des téléphones portables.
2: À la suite d'une crise économique en Finlande dans les années 90, Nokia a peu à peu abandonné ses différentes activités pour se concentrer sur le monde de la téléphonie, devenant alors l'un des leaders mondiaux dans ce domaine.
3: C'était Daily Binary. Rendez-vous demain pour une nouvelle dose de culture générale
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1: Ils font partie de la sphère publique, vous les connaissez tous. Ils, elles sont acteurs, chanteurs, danseurs, sportifs. Leurs noms sont connus dans le monde entier et leur carrière nous font forcément rêver. Pourtant, j'ai décidé de vous faire découvrir un aspect méconnu de leur vie privée et non des moindres, puisqu'il s'agit de leur vie spirituelle. Show business et foi ne vont pas de pair, eh bien je vais justement essayer de déconstruire cette idée reçue. Et aujourd'hui, je vais vous parler du judoka français Teddy Riner. Et commençons de suite par une petite rétrospective de sa carrière sportive. Teddy Riner naît le 7 avril 1989 à Pointe-à-Pitre, en Guadeloupe. Il déménage à Paris à l'âge de 5 ans et c'est dans la ville Lumière qu'il découvre pour la première fois le judo. Mais c'est à l'âge de 13 ans qu'il décide de se consacrer pleinement à cette discipline sportive. Il attire rapidement l'attention de par son potentiel et surtout son physique lors des championnats de France cadets. Il participe donc pour la première fois en 2005 à un championnat international dans le cadre des championnats d'Europe à Zagreb et il obtient alors une médaille de bronze. Et c'est en Serbie qu'il marque le coup puisqu'il devient le premier judoka français sacré champion d'Europe parmi les poids lourds depuis l'ère David Douillet en 1994. Et par la même occasion, il devient à 18 ans le plus jeune champion d'Europe de l'histoire dans la catégorie poids lourd. En 2007, il entre véritablement dans la cour des grands puisqu'il dispute les championnats du monde à Rio de Janeiro et malgré un parcours parsemé d'embûches, il parvient à décrocher le Saint Graal, à savoir le titre de champion du monde, faisant de lui le plus jeune médaillé d'or masculin de l'histoire. Cette victoire haut la main lui garantit donc une qualification pour les Jeux Olympiques de Pékin en 2008. Premier échec sportif à relativiser bien évidemment pour lui car il obtient seulement la médaille de bronze à cause d'une performance au combat qu'il juge décevante. Pour autant, cela ne l'empêche pas de retomber sur ses pieds. Deux ans plus tard, le colosse des Antilles remporte son quatrième titre mondial à Tokyo face à l'Allemand Andreas Tölzer. Il égale ainsi le palmarès du Japonais Chōzu Fuji ou encore de son compatriote David Douillet. Doté d'un palmarès impressionnant à peine 21 ans, la suite de sa carrière démontre une nouvelle fois que rien n'arrête Teddy Riner. En témoignent les Jeux Olympiques de Londres qui ont lieu en 2012, il gagne la finale et obtient ainsi sa première médaille d'or olympique. L'aboutissement d'un parcours exemplaire faisant presque oublier les quelques défaites qu'il a subies. Enfin, les Jeux Olympiques de Rio lui permet d'obtenir sans trop de difficultés son deuxième titre olympique face au judoka nippon Arasawa. Il étend par conséquent sa série d'invincibilité à 98 combats internationaux gagnés successivement depuis sa dernière défaite en septembre 2010. Record absolument dantesque pour un judoka toute nationalité confondue. En tout cas, une chose est sûre, Teddy Riner a marqué l'histoire du judo et on se demande si un jour un rival pourra faire tomber les records établis par l'athlète à la morphologie imposante. Mais il y a une chose dont je suis certain, c'est que Teddy Riner et la foi, ça fait un. Je vous ai peut-être surpris en disant ça, mais oui, notre judoka favori est croyant et chrétien pour être plus précis. La première fois qu'il a osé parler de sa foi, c'était dans l'émission Click présentée par Mouloud Achour. Il en parle ainsi sans détour et ce qui nous permet d'en apprendre plus sur son enfance. Il avoue avoir été élevé dans une famille catholique et la prière rythmait son quotidien, que ce soit à la maison ou à l'école. Bon, écoutez, autant laisser l'intéressé vous en parler directement.
2: Chrétien, j'étais enfant de cœur, moi en plus.
3: C'est vrai ?
2: Ouais.
3: Raconte-moi cette époque. Je mets les points de l'attention.
2: Ouais, j'étais très tôt, moi, de toute façon, nous à la maison, c'était, on mangeait et à la fin de quand on avait fait les devoirs et on s'était brossé les dents, c'était tout le monde au chevet du lit de papa et maman et on faisait la prière. On avait fait les devoirs et on s'était brossé les dents, c'était tout le monde au chevet du lit de papa et maman et on faisait la prière. Le matin, à l'école,

0: devait faire le jeûne et prier quand on devait prier.
1: D'ailleurs, sa foi a jalonné l'intégralité de sa carrière sportive. Il s'entretient régulièrement avec Dieu et lui demande de l'aide pour affronter les moments difficiles. Dans un milieu où la pression est constante, sa foi lui permet de garder la tête froide. Il confesse également que sa foi en Dieu a influé sur son caractère. La générosité, l'entraide sont des valeurs qui lui tiennent à cœur. Lui qui est parrain, par exemple, d'Imagine, l'Institut des maladies génétiques depuis juillet 2012. Allez, une star une fois, c'est fini pour aujourd'hui. On se retrouve la semaine prochaine pour un nouveau numéro. Ciao tout le monde.
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3: Aujourd'hui, on est dans un monde où les ordinateurs parviennent aussi bien à nous battre aux échecs qu'au Go, aussi bien à Dota qu'à StarCraft. C'est frustrant, déprimant, et on en vient forcément à se poser des questions très profondes du type « Est-ce qu'un jour on va être tous remplacés par des intelligences artificielles ? Notre humble mais pourtant si performant cerveau finissant par être inévitablement complètement dépassé par nos propres créations ?»
2: Eh bien, dans Daily Binary, on avait envie de se pencher le temps d'un épisode sur cette épineuse mais pourtant essentielle question « C'est qui le plus costaud entre le cerveau et les ordinateurs ?»
3: Tout d'abord, la capacité de stockage. Un ordinateur moyen dispose d'une mémoire de 500 gigabits, pouvant monter à 1 terabit. Le cerveau humain, lui, c'est selon les études entre 100 et 200 milliards de neurones, avec la capacité folle qu'ils peuvent avoir de créer des liaisons. On estime ainsi que chaque neurone peut réaliser en moyenne 1000 connexions avec d'autres de ses petits camarades. Forcément, ça en devient très vite exponentiel. Donc à la louche, et suivant notre connaissance actuelle des neurones, on tournerait autour des 1 pétabit de mémoire. Un point pour le cerveau.
2: Maintenant, on sait qu'on a une capacité de stockage largement supérieure à n'importe quel ordinateur du marché. Mais quid de la capacité à accéder efficacement à cette mémoire ?
3: De ce côté-là, c'est de loin l'ordinateur qui l'emporte. Même pas trop besoin d'argumenter là-dessus, nos quotidiens trous de mémoire et notre incapacité à nous rappeler ce qu'on a ne serait-ce que mangé la veille parlent d'eux-mêmes. Un point pour l'ordinateur.
2: Donc l'humain a une plus grande capacité de stockage, mais est assez inefficace pour accéder aux dites informations. Quid de l'efficacité énergétique ?
3: Bon là, autant le dire, on est juste imbattable. Pour cause, un ordinateur type nécessite à peu près 100 watts pour fonctionner. Alors que pour un cerveau humain, on tourne plutôt autour de 10 watts. Et oui, le cerveau nécessite moins d'énergie qu'une ampoule. Un point pour le cerveau.
2: Au final, le cerveau l'emporte. Enfin, sur les critères qu'on a décidé un peu arbitrairement de fixer. Mais bon, au moins, ça a le mérite de faire un peu réfléchir et surtout de se consoler.
3: C'était Daily Binary. Rendez-vous la semaine prochaine pour une nouvelle dose de culture générale
2: sur le monde digital.

0: Bonjour à tous, cette semaine dans Fallait y penser, on va parler viennoiserie. Parce qu'à la rédac, on est de sacrés gourmands et qu'en plus on boit tout le temps du café, cette semaine on s'est demandé d'où venait l'origine du croissant. Eh bien figurez-vous que même si cette pâtisserie est d'indice indissociable d'un bon petit déjeuner à la française dans la culture populaire, et surtout à l'étranger, son origine ne l'est pas du tout. Et non, il existe deux légendes sur la création du croissant et ses origines. La première raconte qu'en 1683, les Turcs firent le siège de Vienne. En bons malins qu'ils sont, ils décidèrent d'attaquer à la nuit tombée. Mais malheureusement pour eux, un boulanger levé avant l'aube donna l'alerte et l'armée fut repoussée. En souvenir de cette victoire et pour rendre du coup hommage à leur boulanger préféré, ses collègues de la ville confectionnèrent le Hörnchen, qui signifie « petite corne » en allemand, la forme de la pâtisserie rappelant le croissant du drapeau de l'Empire ottoman. La seconde légende quant à elle a pour point de départ la même bataille à Vienne. Sauf que cette fois-ci, ce n'est pas un boulanger qui inventa le croissant, mais un soldat, espion et diplomate polonais, rien que ça, hein, qui tenait un café à Vienne. Après la fameuse bataille, il récupéra des sacs de café que les Turcs avaient abandonnés et qui étaient alors, à l'époque, inconnus en Autriche. Malheureusement pour lui, son café n'eut aucun succès. Il décida alors de créer une pâtisserie nouvelle qui pourrait bien aller avec son café, et comme le café venait de l'Empire ottoman, il se dit que le croissant du drapeau était une super forme pour son invention en hommage à cette fameuse bataille. Mais alors me diriez-vous, comment en est-on arrivé à associer cette pâtisserie à la France? Eh bien c'est tout simple, c'est Marie-Antoinette d'Autriche, viennoise d'origine, qui aurait introduit cette pâtisserie à la cour de France en 1770. D'où le nom d'ailleurs aussi de viennoiserie. On récapitule, le croissant n'est pas d'origine française contrairement à ce que l'on pourrait penser, mais bel et bien d'origine viennoise. Il a été créé à Vienne en 1683. Par un soldat ou un boulanger en hommage à l'Empire ottoman et son drapeau après la défaite de ce dernier. C'est également Marie-Antoinette d'Autriche qui a introduit cette pâtisserie en France au XVIIIe siècle. On note aussi que c'est seulement à partir des années 50 que le croissant est devenu symbole culinaire français. Et oui, fallait y penser. Voilà, c'est tout pour aujourd'hui et moi je vous dis à la semaine prochaine pour un nouveau numéro de Fallait y penser.
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4: Avec Alain Nussbaumer, directeur du Rimlisauf, le mot imposé du jour est obstacle.
5: C'est ce qu'on rencontre tous les jours en fait. C'est top parce que ça nous permet de pas avoir la routine. J'aime bien les obstacles parce que ça permet de réfléchir différemment. Quand on a un obstacle, on est obligé d'innover. On a deux manières de voir les obstacles et moi j'aime bien la manière où se dire ok, ben on a un obstacle, on va essayer de voir comment est-ce qu'on peut faire. Pas forcément le contourner, mais en faire une force, faire quelque chose qui peut nous aider. Je pense que c'est important. Tout au début, au niveau des demandeurs d'asile, on nous avait demandé d'en accueillir 70. Moi j'ai refusé, j'ai dit c'est pas la mission du Rimlisauf de faire que de la demande d'asile, en fait. On fait les camps, les colonies de vacances, l'accueil de groupe et ainsi de suite. J'aime beaucoup la mixité, la rencontre des personnes. Et donc, d'avoir qu'un seul public, c'était pas dans la mission de la maison. Et du coup, au bout d'un moment, l'État nous a dit, on va tout fermer. Il y a tout qui s'est écroulé. On s'est dit, tout va s'arrêter. Mais c'était un obstacle. Et après un week-end de réflexion, on a proposé une nouvelle manière d'accueillir les personnes qui coûtaient moins cher à l'État que ce qu'ils proposaient. Et du coup, ils ont accepté. Et puis, nous voilà en 2022. Et puis, après cet obstacle de 2010, on est toujours encore là. Pour moi, l'obstacle est très positif et nous fait avancer, nous fait réfléchir différemment.
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0: Bonjour à tous. À la une de l'actualité, le gouvernement veut anticiper la prochaine vague de chaleur. Une cellule interministérielle de crise se réunit aujourd'hui autour du Premier ministre. Elle va revenir sur le bilan de cet épisode historique, ses conséquences sanitaires et économiques, mais aussi aborder la préparation d'éventuelles nouvelles fortes chaleurs. Météo France parle d'une possible nouvelle canicule dès lundi prochain. En attendant, aujourd'hui, la vigilance orange canicule est maintenue dans 22 départements. Sont notamment concernés l'Île-de-France, l'Alsace, plusieurs départements de Auvergne-Rhône-Alpes, mais aussi la Côte d'Azur. Les températures vont encore dépasser localement les 33 degrés. La fin de cet épisode de chaleur est prévue d'ici demain sur l'ensemble du pays. 11 personnes ont perdu la vie hier dans le crash d'un avion de parachutisme près de Nancy en Meurthe-et-Moselle. Le pilote, 5 moniteurs et 5 élèves. Après son décollage, l'appareil est tombé subitement, a précisé le préfet. C'est l'accident d'aviation générale le plus meurtrier jamais survenu en France. Une enquête est en cours. Des rassemblements ce soir encore pour dénoncer les violences sexistes et sexuelles après la mort de Liana, 11 ans, dans le Gers. Les associations réclament des mesures pour mieux protéger les victimes. Anne-Cécile Collet est la présidente de l'association Les Petits Invincibles.
1: Alors j'ai déposé plainte, j'avais 20 ans. Ça a été une procédure extrêmement difficile, c'est-à-dire que j'ai été acculée, j'ai été traitée de menteuse. C'était un directeur de centre aéré qui officiait dans une école de Paris et c'est quelqu'un qui m'a agressée sexuellement et violée de l'âge de 9 ans à 11 ans. Et qui n'a jamais été inquiété. Donc cette procédure a été très violente pour moi, parce que quand la justice n'est pas rendue, pour quelqu'un de victime, en fait, c'est quelque chose que vous portez toute votre vie. On n'en peut plus, les associations n'en peuvent plus. On a défendu cette cause avec toute notre force et notre énergie, alors que ça se passe depuis des années et que tout le monde sait. On a mis la main sur les yeux, sur les oreilles et sur la bouche. Chaque personne, individuellement, doit se réveiller et se dire, aujourd'hui, la protection de l'enfance, c'est une priorité qui doit devenir nationale.
0: Des propos recueillis par Jadis. Et on termine par du sport. À la Coupe du Monde en football, le Canada est la première nation qualifiée pour les huitièmes de finale après sa victoire hier soir contre l'Afrique du Sud 1-0. À suivre aujourd'hui, Brésil-Japon à 19h et Allemagne-Paraguay à 22h. La France jouera sa place en huitièmes de finale demain soir contre la Suède à partir de 23h. Et en tennis, c'est le début de Wimbledon aujourd'hui avec l'entrée en lice du numéro 1 mondial Yannick Sinner et aussi de Novak Djokovic. À suivre côté français, Hugo Gaston, Alexandre Muller ou encore Elsa Jacquemot. Belle journée à tous.
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1: On est parti au front en Pologne, dans le coin de Zambrów, et j'ai été un an à Zambrów. Là, il y avait plus de 21 nationalités comme prisonniers de guerre, et c'était un ancien camp d'entraînement des Russes. Et on y est arrivé à l'époque, je me rappelle, c'était un 1er janvier. Et quand on est arrivé là-bas, il y avait un grand thermomètre devant le camp. Moins 45 degrés. Et alors il fallait passer au sauna, qui était à peine tiède. Et il fallait passer les habits au four et tous ces trucs à cause de la vermine. Et puis alors, tous les jours, travailler en forêt. Voilà.
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1: Bonjour à tous, à la une de l'actualité, le gouvernement veut anticiper la prochaine vague de chaleur. Une cellule interministérielle de crise se réunit aujourd'hui autour du Premier ministre. Elle va revenir sur le bilan de cet épisode historique, ses conséquences sanitaires et économiques, mais aussi aborder la préparation d'éventuelles nouvelles fortes chaleurs. Météo France parle d'une possible nouvelle canicule dès lundi prochain. En attendant, aujourd'hui, la vigilance orange canicule est maintenue dans 22 départements, sont notamment concernés l'Île-de-France, l'Alsace, plusieurs départements de Auvergne-Rhône-Alpes, mais aussi la Côte d'Azur. Les températures vont encore dépasser localement les 33 degrés. La fin de cet épisode de chaleur est prévue d'ici demain sur l'ensemble du pays. 11 personnes ont perdu la vie hier dans le crash d'un avion de parachutisme près de Nancy en Meurthe-et-Moselle. Le pilote, 5 moniteurs et 5 élèves. Après son décollage, l'appareil est tombé subitement, a précisé le préfet. C'est l'accident d'aviation générale le plus meurtrier jamais survenu en France. Une enquête est en cours. Des rassemblements ce soir encore pour dénoncer les violences sexistes et sexuelles après la mort de Liana, 11 ans, dans le Gers. Les associations réclament des mesures pour mieux protéger les victimes. Anne-Cécile Collet est la présidente de l'association Les Petits Invincibles.
2: Alors j'ai déposé plainte, j'avais 20 ans. Ça a été une procédure extrêmement difficile, c'est-à-dire que j'ai été acculée, j'ai été traitée de menteuse. C'était un directeur de centre aéré qui officiait dans une école de Paris et c'est quelqu'un qui m'a agressée sexuellement et violée de l'âge de 9 ans à 11 ans. Et qui n'a jamais été inquiété. Donc cette procédure a été très violente pour moi, parce que quand la justice n'est pas rendue, pour quelqu'un de victime, en fait, c'est quelque chose que vous portez toute votre vie. On n'en peut plus, les associations n'en peuvent plus. On a défendu cette cause avec toute notre force et notre énergie, alors que ça se passe depuis des années et que tout le monde sait. On a mis la main sur les yeux, sur les oreilles et sur la bouche. Chaque personne, individuellement, doit se réveiller et se dire, aujourd'hui, la protection de l'enfance, c'est une priorité qui doit devenir nationale.
1: Des propos recueillis par Jadis. Et on termine par du sport. À la Coupe du Monde en football, le Canada est la première nation qualifiée pour les huitièmes de finale après sa victoire hier soir contre l'Afrique du Sud 1-0. À suivre aujourd'hui, Brésil-Japon à 19h et Allemagne-Paraguay à 22h. La France jouera sa place en huitièmes de finale demain soir contre la Suède à partir de 23h. Et en tennis, c'est le début de Wimbledon aujourd'hui avec l'entrée en lice du numéro 1 mondial Yannick Sinner et aussi de Novak Djokovic. À suivre côté français, Hugo Gaston, Alexandre Muller ou encore Elsa Jacquemot. Belle journée à tous.
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2: Chaque jour, un brin de culture générale sur le monde digital. Aujourd'hui, dans Daily Binary, on va répondre, une fois n'est pas coutume, à une question que vous vous êtes déjà certainement posée.
3: Mais pourquoi diable parle-t-on de bug lorsqu'il s'agit d'exprimer un problème en informatique ?
2: Pour les plus anglophiles d'entre vous, l'évocation du mot bug vous fera sûrement penser à son équivalent français, étant insecte. Et il sera bien question d'insectes dans cette émission, plus précisément d'un papillon de nuit.
3: Car en effet, d'après la légende, c'est bien un papillon de nuit qui aura été la cause du premier bug informatique de l'histoire. Une toute petite bestiole qui aurait eu la malchance de se loger au sein de l'un des relais électromagnétiques du calculateur Mark II de l'université d'Harvard. Il y a de cela maintenant plus de 70 ans, une issue fatale qui aurait alors inspiré les chercheurs.
2: Une autre explication moins fantasque, mais peut-être plus probable, serait ici liée au célèbre scientifique Thomas Edison, à qui l'on doit notamment des avancées considérables dans le domaine du cinéma ou encore de l'enregistrement du son. Thomas Edison qui, pour qualifier les diverses difficultés qu'il pouvait alors rencontrer lors de l'élaboration de ses inventions, parlait tout simplement de bug.
3: De nombreuses théories, donc, mais une seule certitude. Depuis les années 60 et ce jusqu'à aujourd'hui, le terme « bug » s'est complètement imposé dans nos échanges, allant jusqu'à dépasser les frontières de l'informatique.
2: C'était Daily Binary. Rendez-vous la semaine prochaine pour une nouvelle dose de culture générale sur le monde.
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1: On n'a pas pu se marier tout de suite. J'ai dû attendre qu'il revienne de l'armée pour se marier. Et alors, après, je suis restée à la maison. Et bon, après que les enfants étaient grands et avaient fait un peu leur vie, j'ai recommencé à travailler. J'ai fait des petits ménages, j'ai travaillé en cartonnerie, j'ai travaillé à la savonnerie Wagner. J'étais l'ouvrière, quoi, la bonne petite ouvrière de l'Alsace, comme tous les autres, voilà. Et j'ai eu mon bonheur comme ça, quoi. Je m'en suis bien sortie, mariée, 3 enfants. Alors dans mes moments de loisirs, on était 6 frères et sœurs, mais j'avais un frère avec qui on s'entendait très bien, on chantait et on jouait de l'harmonica. Et voilà, et ma vie, elle s'est faite comme ça. J'ai pas trop de regrets, à part que j'aurais voulu faire beaucoup de choses, mais la vie passe trop vite et la jeunesse aussi.
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0: Bonjour à tous, à la une de l'actualité, le gouvernement veut anticiper la prochaine vague de chaleur. Une cellule interministérielle de crise se réunit aujourd'hui autour du Premier ministre. Elle va revenir sur le bilan de cet épisode historique, ses conséquences sanitaires et économiques, mais aussi aborder la préparation d'éventuelles nouvelles fortes chaleurs. Météo France parle d'une possible nouvelle canicule dès lundi prochain. En attendant, aujourd'hui, la vigilance orange canicule est maintenue dans 22 départements, sont notamment concernés l'Île-de-France, l'Alsace, plusieurs départements d'Auvergne-Rhône-Alpes, mais aussi la Côte d'Azur. Les températures vont encore dépasser localement les 33 degrés. La fin de cet épisode de chaleur est prévue d'ici demain sur l'ensemble du pays. 11 personnes ont perdu la vie hier dans le crash d'un avion de parachutisme près de Nancy en Meurthe-et-Moselle. Le pilote, 5 moniteurs et 5 élèves. Après son décollage, l'appareil est tombé subitement, a précisé le préfet. C'est l'accident d'aviation générale le plus meurtrier jamais survenu en France. Une enquête est en cours. Des rassemblements ce soir encore pour dénoncer les violences sexistes et sexuelles après la mort de Liana, 11 ans, dans le Gers. Les associations réclament des mesures pour mieux protéger les victimes. Anne-Cécile Collet est la présidente de l'association Les Petits Invincibles.
1: Alors j'ai déposé plainte, j'avais 20 ans. Ça a été une procédure extrêmement difficile, c'est-à-dire que j'ai été acculée, j'ai été traitée de menteuse. C'était un directeur de centre aéré qui officiait dans une école de Paris et c'est quelqu'un qui m'a agressée sexuellement et violée de l'âge de 9 ans à 11 ans. Et qui n'a jamais été inquiété. Donc cette procédure a été très violente pour moi, parce que quand la justice n'est pas rendue, pour quelqu'un de victime, en fait, c'est quelque chose que vous portez toute votre vie. On n'en peut plus, les associations n'en peuvent plus. On a défendu cette cause avec toute notre force et notre énergie, alors que ça se passe depuis des années et que tout le monde sait. On a mis la main sur les yeux, sur les oreilles et sur la bouche. Chaque personne, individuellement, doit se réveiller et se dire, aujourd'hui, la protection de l'enfance, c'est une priorité qui doit devenir nationale.
0: Des propos recueillis par Jadis. Et on termine par du sport. À la Coupe du Monde en football, le Canada est la première nation qualifiée pour les huitièmes de finale après sa victoire hier soir contre l'Afrique du Sud 1-0. À suivre aujourd'hui, Brésil-Japon à 19h et Allemagne-Paraguay à 22h. La France jouera sa place en huitièmes de finale demain soir contre la Suède à partir de 23h. Et en tennis, c'est le début de Wimbledon aujourd'hui avec l'entrée en lice du numéro 1 mondial Yannick Sinner et aussi de Novak Djokovic. À suivre côté français, Hugo Gaston, Alexandre Müller ou encore Elsa Jacquemot. Belle journée à tous.

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1: Avec Françoise Caron, présidente des AFP, Association familiale protestante, le mot imposé est aujourd'hui « souvenir ».
2: Dans mon cœur, des souvenirs magnifiques, des souvenirs extrêmement douloureux, d'autres souvenirs que j'arrive même pas à faire émerger. Il y a quelque chose comme ça, là, c'est fugace. Et pourtant, il suffit après de l'odeur de la confiture, là, qui mijote dans la marmite de mon petit-fils qui est pâtissier. Et puis, ce qui n'arrivait pas à ressortir ressort. Et alors, je me rappelle de ma grand-mère, de la confiture qui déborde, de ses bras chaleureux. Et puis, il y a plein d'autres choses qui naissent. Et je crois que c'est important de ne pas forcer les choses. J'aime beaucoup quand les gens me racontent leur vie, leur passé, notamment les gens qui ont eu des vies extrêmement difficiles. Dans le cadre de mes rencontres d'adolescents qui ont été confiés à l'aide sociale à l'enfance, qui ont vécu de vrais drames, j'aime bien toujours quand ils se racontent et que les souvenirs comme ça se bousculent, les aider à prendre un peu de distance, qu'on s'interroge ensemble sur qu'est-ce qu'on fait de ce qui vient de te bousculer et qu'est-ce qu'il y a autour. Et puis un peu faire l'équilibre entre les bons souvenirs et les mauvais et se dire qu'avec les uns et les autres, on va pouvoir cuisiner quelque chose de bon aujourd'hui.
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1: Bonjour à tous, à la une de l'actualité, le gouvernement veut anticiper la prochaine vague de chaleur. Une cellule interministérielle de crise se réunit aujourd'hui autour du Premier ministre. Elle va revenir sur le bilan de cet épisode historique, ses conséquences sanitaires et économiques, mais aussi aborder la préparation d'éventuelles nouvelles fortes chaleurs. Météo France parle d'une possible nouvelle canicule dès lundi prochain. En attendant, aujourd'hui, la vigilance orange canicule est maintenue dans 22 départements, sont notamment concernés l'Île-de-France, l'Alsace, plusieurs départements d'Auvergne-Rhône-Alpes, mais aussi la Côte d'Azur. Les températures vont encore dépasser localement les 33 degrés. La fin de cet épisode de chaleur est prévue d'ici demain sur l'ensemble du pays. 11 personnes ont perdu la vie hier dans le crash d'un avion de parachutisme près de Nancy en Meurthe-et-Moselle. Le pilote, 5 moniteurs et 5 élèves. Après son décollage, l'appareil est tombé subitement, a précisé le préfet. C'est l'accident d'aviation générale le plus meurtrier jamais survenu en France. Une enquête est en cours. Des rassemblements ce soir encore pour dénoncer les violences sexistes et sexuelles après la mort de Liana, 11 ans, dans le Gers. Les associations réclament des mesures pour mieux protéger les victimes. Anne-Cécile Collet est la présidente de l'association Les Petits Invincibles.
2: Alors j'ai déposé plainte, j'avais 20 ans. Ça a été une procédure extrêmement difficile, c'est-à-dire que j'ai été acculée, j'ai été traitée de menteuse. C'était un directeur de centre aéré qui officiait dans une école de Paris et c'est quelqu'un qui m'a agressée sexuellement et violée de l'âge de 9 ans à 11 ans. Et qui n'a jamais été inquiété. Donc cette procédure a été très violente pour moi, parce que quand la justice n'est pas rendue, pour quelqu'un de victime, en fait, c'est quelque chose que vous portez toute votre vie. On n'en peut plus, les associations n'en peuvent plus. On a défendu cette cause avec toute notre force et notre énergie, alors que ça se passe depuis des années et que tout le monde sait. On a mis la main sur les yeux, sur les oreilles et sur la bouche. Chaque personne, individuellement, doit se réveiller et se dire aujourd'hui, la protection de l'enfance, c'est une priorité qui doit devenir nationale.
1: Des propos recueillis par Jadis. Et on termine par du sport. À la Coupe du Monde en football, le Canada est la première nation qualifiée pour les huitièmes de finale après sa victoire hier soir contre l'Afrique du Sud 1-0. À suivre aujourd'hui, Brésil-Japon à 19h et Allemagne-Paraguay à 22h. La France jouera sa place en huitièmes de finale demain soir contre la Suède à partir de 23h. Et en tennis, c'est le début de Wimbledon aujourd'hui avec l'entrée en lice du numéro 1 mondial Yannick Sinner et aussi de Novak Djokovic. À suivre côté français, Hugo Gaston, Alexandre Müller ou encore Elsa Jacquemot. Belle journée à tous.
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1: Bonjour et bienvenue dans Ça vaut le détour. On va parler de Une affaire de famille, un drame japonais de Hirokazu Kore-eda, sorti en 2018.
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1: Une affaire de famille suit les membres d'une petite maison à Tokyo qui vit pauvrement. Ils se débrouillent avec des maigres salaires, des indemnités grappillées, des fraudes à l'assurance retraite et des petits vols à l'étalage. Justement, après l'un de ces vols, Osamu, la figure paternelle de la maisonnée, et son fils Shota recueillent une petite fille dans la rue qui semble livrée à elle-même. La femme d'Osamu refuse d'abord d'abriter cet enfant, mais accepte en comprenant que ses parents la maltraitent. Ils ont tous l'air de vivre heureux malgré la pauvreté, jusqu'à ce qu'un incident révèle brutalement leur secret.
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1: Une affaire de famille parle de ces gens qui sont sur le fil, au bord du gouffre, mais qui, grâce à de petites magouilles, gardent la tête hors de l'eau. C'est pour ça que chaque personnage du film est relié à un des problèmes actuels de la société japonaise. Kore-eda dénonce en quelque sorte la politique actuelle du Japon, qui creuse le fossé entre les très riches et les très pauvres, qui, même s'ils travaillent, touchent plus en allocation qu'en travaillant. Le film décrit cette affaire de famille avec beaucoup de réalisme, sans oublier d'y insuffler de la poésie, comme les Japonais savent si bien le faire. Et en France, on apprécie, puisque le film reçoit la Palme d'Or à Cannes en 2018.
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1: Le réalisateur Kore-eda s'est demandé comment vivrait une famille qui n'est liée que par le crime. Bien sûr, le réalisateur n'approuve pas ces petits délits, mais avec le film Une affaire de famille, il propose une réflexion sur pourquoi on se met en colère pour des petits délits aussi insignifiants alors qu'il y a des milliers de criminels qui commettent des actes beaucoup plus graves en toute impunité. Une affaire de famille est un film qui vaut le détour.
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2: Aujourd'hui, dans ma chanson coup de cœur, on écoute un titre qui me rend vraiment de bonne humeur et cela transparaît rien que dans le titre. Ça s'appelle Smile, sourire en français, et c'est de Hocus Pocus. La bonne humeur, c'est une caractéristique de ce groupe. Toutes leurs chansons sont pleines d'entrain et de bonheur. Je vous laisse découvrir ma préférée d'entre toutes.

0: Bonjour à tous. À la une de l'actualité, plus que 5 départements sont en vigilance orange à la canicule ce matin dans le sud-est. Les Alpes-Maritimes, le Var, les Alpes de Haute-Provence et les deux départements corses. La vigilance rouge a été levée depuis 5 jours. Un millier de décès de plus que la normale ont été relevés dans le pays à cause de la canicule, a annoncé hier Santé publique France. Le gouvernement veut anticiper la prochaine vague de chaleur. Une cellule interministérielle de crise se réunit aujourd'hui autour du Premier ministre. Elle va revenir sur le bilan de cet épisode historique, ses conséquences sanitaires et économiques, mais aussi aborder la préparation d'éventuelles nouvelles fortes chaleurs. Météo France parle d'une possible nouvelle canicule dès lundi prochain. Dans l'actualité également, une journée justice morte en France. Les avocats sont en grève, Julie Pierret.
1: Oui, le Conseil national des barreaux appelle les 79 000 avocats du pays à suspendre les audiences et à se rassembler devant les palais de justice pour protester contre le projet de loi d'ici qui réforme la justice criminelle. La profession dit avoir pris acte du retrait de certaines mesures, mais elle maintient son opposition au texte qu'elle juge attentatoire aux droits de la défense et aux garanties du procès pénal. Dans toute la France, des rassemblements sont annoncés devant les juridictions. Une mobilisation qui pourrait perturber fortement le fonctionnement des tribunaux, et ça la veille de l'examen du texte à l'Assemblée nationale.
0: Merci Julie pour ces précisions. Le rappeur Dooms, jugé aujourd'hui à Paris pour des violences habituelles commises entre 2017 et 2015 sur son ex-compagne, l'actrice Adèle Exarchopoulos. Il comparaît en état de récidive légale. Il a déjà été condamné à plusieurs reprises pour des faits de violence conjugale. Le Sénat examine aujourd'hui la loi d'urgence agricole avec un amendement qui pourrait réautoriser à titre dérogatoire l'acétamipride, un insecticide interdit en France depuis 2016. Les betteraviers y voient un moyen de lutter contre les ravageurs et de rester compétitifs face à leurs voisins européens. À l'inverse, médecins et scientifiques dénonce un pesticide dangereux pour la biodiversité et potentiellement nocif pour la santé humaine. Un débat qui oppose impératifs économiques et principes de précaution. Et du football à la Coupe du Monde, le Canada, première équipe qualifiée pour les huitièmes de finale. Les Canadiens l'ont emporté 1-0 hier soir face à l'Afrique du Sud. C'était le seul match de la soirée, suite des 16e de finale ce soir avec Brésil-Japon à 19h, Allemagne-Paraguay à 22h30 et Pays-Bas-Maroc la nuit prochaine à 3h du matin. Belle journée à tous.
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Bonjour à tous, cette semaine dans le Point Lexico, on va parler poisson. Si vous êtes du genre à tout oublier tout le temps ou du moins 5 minutes après qu'on vous l'ait dit comme moi, on doit souvent vous dire que vous avez une mémoire de poisson rouge. Mais d'où vient cette expression ? La croyance populaire veut que le poisson rouge n'ait pas de mémoire. Comprenez qu'il oublie 30 secondes après. Eh bien c'est vrai et faux à la fois. Prenez un poisson rouge, donnez-lui à manger et 5 minutes après recommencer, il mangera à nouveau parce qu'il aura oublié. En revanche, il est important de distinguer mémoire à long terme et mémoire à court terme. Si le poisson rouge ne semble pas avoir effectivement une bonne mémoire à court terme, il en a néanmoins au moins une très très bonne à long terme. Et oui, des études scientifiques ont montré qu'un poisson rouge a une bonne mémoire, mais à long terme seulement. On récapitule, l'expression « avoir une mémoire de poisson rouge » résulte d'une observation et d'une croyance selon laquelle le poisson rouge n'a pas de mémoire. C'est en partie faux car il possède quand même une bonne mémoire, mais à long terme seulement. Alors maintenant, quand on vous dit que vous avez une mémoire de poisson rouge, vous pouvez relativiser en vous disant que même si effectivement vous oubliez tout dans la seconde, vous êtes capable de vous souvenir des choses à long terme, comme un poisson rouge. Voilà, c'est tout pour aujourd'hui, moi je vous dis à la semaine prochaine pour une nouvelle expression expliquée dans le Point Lexico.

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0: Bonjour à tous. À la une de l'actualité, plus que 5 départements sont en vigilance orange à la canicule ce matin dans le sud-est. Les Alpes-Maritimes, le Var, les Alpes de Haute-Provence et les deux départements corses. La vigilance rouge a été levée depuis 5 jours. Un millier de décès de plus que la normale ont été relevés dans le pays à cause de la canicule, a annoncé hier Santé publique France. Le gouvernement veut anticiper la prochaine vague de chaleur. Une cellule interministérielle de crise se réunit aujourd'hui autour du Premier ministre. Elle va revenir sur le bilan de cet épisode historique, ses conséquences sanitaires et économiques, mais aussi aborder la préparation d'éventuelles nouvelles fortes chaleurs. Météo France parle d'une possible nouvelle canicule dès lundi prochain. Dans l'actualité également, une journée justice morte en France. Les avocats sont en grève, Julie Pierret.
1: Oui, le Conseil national des barreaux appelle les 79 000 avocats du pays à suspendre les audiences et à se rassembler devant les palais de justice pour protester contre le projet de loi d'issue qui réforme la justice criminelle. La profession dit avoir pris acte du retrait de certaines mesures, mais elle maintient son opposition au texte qu'elle juge attentatoire aux droits de la défense et aux garanties du procès pénal. Dans toute la France, des rassemblements sont annoncés devant les juridictions, une mobilisation qui pourrait perturber fortement le fonctionnement des tribunaux, et ça la veille de l'examen du texte à l'Assemblée nationale.
0: Merci Julie pour ces précisions. Le rappeur Dooms, jugé aujourd'hui à Paris pour des violences habituelles commises entre 2017 et 2015, sur son ex-compagne, l'actrice Adèle Exarchopoulos. Il comparaît en état de récidive légale. Il a déjà été condamné à plusieurs reprises pour des faits de violence conjugale. Le Sénat examine aujourd'hui la loi d'urgence agricole avec un amendement qui pourrait réautoriser à titre dérogatoire l'acétamipride, un insecticide interdit en France depuis 2016. Les betteraviers y voient un moyen de lutter contre les ravageurs et de rester compétitifs face à leurs voisins européens. À l'inverse, médecins et scientifiques dénoncent un pesticide dangereux pour la biodiversité et potentiellement nocif pour la santé humaine. Un débat qui oppose impératifs économiques et principes de précaution. Et du football à la Coupe du Monde, le Canada, première équipe qualifiée pour les huitièmes de finale. Les Canadiens l'ont emporté 1-0 hier soir face à l'Afrique du Sud. C'était le seul match de la soirée, suite des 16e de finale ce soir avec Brésil-Japon à 19h, Allemagne-Paraguay à 22h30 et Pays-Bas-Maroc la nuit prochaine à 3h du matin. Belle journée à tous.
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2: On rêve tous de liberté et certains le chantent. La liberté, c'est un thème qu'aborde la comédie musicale de 1964 intitulée The Roar of Grease-Paint, The Smell of the Crowd. Une chanson écrite pour ce spectacle a eu un succès planétaire et a traversé les époques au travers de différentes reprises. Et j'aime particulièrement celle de Nina Simone. La chanson s'appelle Feeling Good et c'est tout de suite dans ma chanson coup de cœur. 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
1: Avec Isabelle Duval, directrice des projets du développement au CEL, le mot imposé est aujourd'hui personnel médical.
2: Personnel médical, ça me fait penser à des personnes vraiment dévouées et engagées, quel que soit l'endroit sur Terre en fait. Autant ici, même si c'est très dur et qu'il y a beaucoup de désengagement justement, qui peut se comprendre, on retrouve du personnel médical au fin fond de la brousse, loin, très très loin des projecteurs et des honneurs, mais qui se donnent à fond pour soigner, pour prendre soin des gens qui sont autour d'eux. Il y a un infirmier qui est responsable d'un centre de santé au Congo, qu'on a rencontré il y a 2 ans et puis encore l'année dernière, que j'ai trouvé vraiment extraordinaire. Le centre de santé est vraiment, vraiment délabré. Et lui, il est très dynamique. On sent qu'il est vif d'esprit et il est à 30 km de la route nationale. Enfin, bon, bref, assez isolé. J'ai trouvé ça assez extraordinaire qu'il soit là, qu'il travaille là, dans ce village, quoi.
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0: Bonjour à tous. À la une de l'actualité, les conditions d'accès à MaPrimeRénov durcies par le gouvernement dès le mois de septembre. Annonce du ministère du Logement hier, sont concernés les travaux réalisés de façon isolée, comme l'isolation des combles, des toitures, le changement des fenêtres ou encore les poêles à bois. La vigilance rouge et la canicule levée sur la France. Plus que 5 départements sont en vigilance orange ce matin dans le sud-est. Les Alpes-Maritimes, le Var, les Alpes de Haute-Provence et les deux départements corses. Une cellule interministérielle de crise se réunit aujourd'hui autour du Premier ministre. Elle va revenir sur le bilan de cet épisode historique, ses conséquences sanitaires et économiques, mais aussi aborder la préparation d'éventuelles nouvelles fortes chaleurs. Météo France parle d'une possible nouvelle canicule dès lundi prochain. Des rassemblements ce soir encore pour dénoncer les violences sexistes et sexuelles après la mort de Liana, 11 ans, dans le Gers. Les associations réclament des mesures pour mieux protéger les victimes. Anne-Cécile Collet est la présidente de l'association Les Petits Invincibles.
1: Alors j'ai déposé plainte, j'avais 20 ans. Ça a été une procédure extrêmement difficile, c'est-à-dire que j'ai été acculée, j'ai été traitée de menteuse. C'était un directeur de centre aéré qui officiait dans une école de Paris et c'est quelqu'un qui m'a agressée sexuellement et violée de l'âge de 9 ans à 11 ans et qui n'a jamais été inquiété. Donc cette procédure a été très violente pour moi parce que quand la justice n'est pas rendue, pour quelqu'un de victime, en fait, c'est quelque chose que vous portez toute votre vie. On n'en peut plus, les associations n'en peuvent plus. On a défendu cette cause avec toute notre force et notre énergie, alors que ça se passe depuis des années et que tout le monde sait. On a mis la main sur les yeux, sur les oreilles et sur la bouche. Chaque personne individuellement doit se réveiller et se dire aujourd'hui, la protection de l'enfance, c'est une priorité qui doit devenir nationale.
0: Des propos recueillis par Jadis Nar. Elle apporte son soutien ce matin à Édouard Philippe, à moins d'un an de l'élection présidentielle. La porte-parole du gouvernement, Maud Bréjon, estime que le maire du Havre est le candidat le plus à même de rassembler face au risque d'un second tour entre le Rassemblement National et la France Insoumise. Elle précise qu'elle ne jouera aucun rôle opérationnel dans sa campagne. En sport, en Formule 1, victoire de George Russell hier au Grand Prix d'Autriche. Le Britannique l'a emporté devant Max Verstappen et son coéquipier Kimi Antonelli. C'est sa deuxième victoire de la saison. Premier Français, Isaac Hadjar a terminé sixième. Pierre Gasly et Esteban Ocon ont pris les 13e et 16e places. Et en tennis, c'est le début aujourd'hui du tournoi de Wimbledon, le tournoi du Grand Chelem londonien, avec notamment l'entrée en lice du numéro 1 mondial Yannick Sinner. Belle journée à tous.

0: On ne présente plus vraiment Neil Young, l'un des trésors canadiens les plus chéris dans le monde. Si Neil Young obtient le succès très tôt, au début des années 70, comment a-t-il pu ne pas s'éteindre tout au long de cette décennie? Neil Young n'a, à première vue, aucun attribut de l'artiste maudit.
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0: Au contraire, lorsqu'il forme le groupe Buffalo Springfield avec Stephen Stills en 1966, c'est le succès immédiat avec le morceau For What It's Worth. Lorsqu'il commence sa carrière solo, en 68, la renommée n'attendra pas longtemps pour arriver, avec l'album After the Gold Rush en 1970, suivi par Harvest l'année suivante. Succès international, un disque qu'on ne prend même plus la peine de présenter tellement il est partout.

Ce qui rend Neil Young si intéressant, si complet dans son songwriting, c'est à partir de 73 la façon dont il parlera de la longue descente aux enfers de sa propre génération. De l'époque qu'il a participé lui-même à rendre si géniale, qui n'a hélas pas vu le contre-coup arriver. Et Neil Young en est lui-même le symbole le plus parlant.

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1: Il met au monde un fils handicapé, perd son meilleur ami tombé dans l'héroïne, et lui-même accro à la drogue, et doit divorcer de la femme qu'il aime. Naissent de toutes ces expériences en même temps les albums Two Nights the Night, mais surtout On the Beach. Condensé de noirceur, Neil Young tire déjà le bilan à 28 ans du spleen de sa génération. Celle dorée des années 60 ayant su se libérer pour alors mieux s'enliser dans les années 70. Ambiance.

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1: 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Cinéma, séries, livres, musique, vous êtes bien dans Popcorn, votre émission qui parle de pop culture. On se retrouve aujourd'hui pour une nouvelle thématique autour de la pop culture du passé, du présent et pourquoi pas du futur. Pour vous accompagner tout au long de cette émission, nous avons Marie. Bonjour Marie.
2: Salut Léa.
1: Et moi-même, Léa. Alors aujourd'hui Marie, qu'est-ce que tu vas nous présenter ?
2: Bon Léa, tu dois maintenant savoir que j'aime vous parler de musique. Et avec le 5 mars dernier, la diffusion du spectacle Les Enfoirés, ouvrant la campagne de dons de l'association Les Restos du Cœur, j'ai décidé de vous parler des collectifs d'artistes qui, en 3 minutes, rêvent de refaire le monde. Vous l'avez bien compris, hein, on va parler de la chanson humanitaire.
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2: Donc comme dit, hein, le 5 mars dernier était diffusé à la télévision le nouveau spectacle des Enfoirés pour l'ouverture de la campagne de dons des Restos du Cœur. Et bon là, je vais vous faire un petit retour en arrière pour que ce soit en compilation avec le thème de mon émission. Alors, c'est en 1985 qu'un collectif d'artistes et de personnalités francophones se rassemble au profit de l'association des Restos du Cœur créée par l'humoriste et l'acteur Coluche. Pour marquer le coup, Coluche va demander à Jean-Jacques Goldman de lui écrire une chanson. Dans une interview d'ailleurs, Jean-Jacques Goldman se confie sur cette demande en disant ceci. L'histoire a commencé un jour avec l'arrivée de Coluche dans ma loge, me disant simplement « Salut, bah il nous faudrait une chanson pour les Restos du Cœur, un truc qui cartonne, toi tu sais faire. Quand ? La semaine prochaine. » Tout était là, la force de Coluche, la force de l'idée, la séduction des deux et l'impossible qui se fait. Et donc, hein, Jean-Jacques Goldman, notre magnifique chanteur et auteur-compositeur, prit ses petits crayons et composa la fameuse chanson des Enfoirés dont on pourrait tous fredonner le refrain.
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0: Et interprétée par plusieurs personnalités, la chanson sort d'abord en 45 tours, oui à l'époque il n'y avait pas de CD, au profit de l'association. Et c'est ainsi que, sans le savoir, hein, Coluche créa la première bande des Enfoirés, avec entre autres Jean-Jacques Goldman, hein, toujours le même, Yves Montand, Nathalie Baye, Michel Platini ou encore Michel Drucker. Bah, vous êtes toujours dans Popcorn, dans votre émission qui parle de pop culture, et aujourd'hui on parle de la chanson humanitaire.
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0: Bon Léa, là je te parle de cette chanson des restos, hein, comme s'il n'y avait jamais eu d'autres chansons humanitaires avant. Mais il faut savoir que c'est en 1984 qu'un premier collectif de musiciens et personnalités du cinéma ou de la télévision voit le jour en lançant plusieurs initiatives médiatisées dans le but de venir en aide aux victimes de la famine en Éthiopie. Donc, hein, en 1984 et plus précisément en novembre, le chanteur irlandais Bob Geldof forme en Grande-Bretagne le collectif Band Aid et enregistre la chanson. Alors attention, mon magnifique accent anglais va ressortir. Do they know it's Christmas? En français, savent-ils que c'est Noël? Accompagné entre autres des chanteurs connus comme Bono, Phil Collins ou encore Sting. Aux États-Unis, on a le même phénomène, à la même période d'ailleurs, avec le collectif qu'on connaît tous, hein, USA for Africa, avec la fameuse chanson We Are the World. Parmi les artistes, hein, on retrouve bien sûr des très connus comme Michael Jackson, Tina Turner, Lionel Richie, Ray Charles, Stevie Wonder ou encore Bob Dylan. Ça envoie du lourd. Et avec cette chanson, hein, c'est plus de 7 millions d'exemplaires vendus et plus de 60 millions de dollars recueillis. Pour justement l'Éthiopie, hein, toujours la même chose. Et d'ailleurs, en France, en fin 84, toujours pour la même cause, voilà, le saxophoniste Manu Dibango regroupe des musiciens africains et enregistre Tam Tam pour l'Éthiopie. Mais malheureusement, ce n'est pas cette chanson-là qu'on s'en rappelle le plus, justement pour cette cause. Nous, on s'en souvient plus, c'est celle enregistrée par le collectif Chanteurs sans frontières en 85, cette fois-ci, avec cette chanson, hein, Chanson pour l'Éthiopie, qui, avec leurs 1,7 million de ventes, verse la quasi-totalité de ses fonds, donc 23 millions de francs à l'époque, soit 3 millions d'euros maintenant, à l'association Médecins sans frontières. Eh bien, on est toujours dans Popcorn, hein, l'émission de pop culture, et on parle de la chanson humanitaire.
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0: Donc, la chanson humanitaire, hein, est créée et mise en scène par la vidéo, hein, le plus souvent, dans des studios d'enregistrement, dans le but de lever des fonds pour une cause humanitaire, nationale ou à travers le monde. Elles sont diffusées largement par les médias de masse afin de toucher le plus de monde. D'ailleurs, hein, elles sont aujourd'hui considérées comme genre musical à part entière. Et comme toute chanson d'un même genre musical, la chanson humanitaire partage des stratégies de création, de diffusion communes, ainsi que les mêmes codes musicaux et visuels et la même esthétisation des émotions. Mais attends là. Là, tu vas me dire, mais en fait, tu es en train de me dire que toutes les chansons humanitaires se ressemblent. Bah, en fait, tout juste. Voilà, clairement. Prenons par exemple tout ce qui est clip vidéo d'une chanson humanitaire. Bon, alors, coupez-moi si je me trompe, hein, mais la plupart du temps, les vers des premiers couplets sont chantés en solo, puis en duo, en trio, pour enfin arriver au refrain chanté en chœur. Concrètement, c'est toujours comme ça. Cette progression est calculée pour donner l'impression que les membres du collectif arrivent au fur et à mesure, comme s'ils se regroupent en fait en crescendo et que ce n'était pas du tout prévu. De plus, hein, chaque clip présente des artistes en train d'enregistrer la chanson dans un huis clos, hein, donc le plus largement dans un studio d'enregistrement, contrastant avec les victimes qui, eux, sont dans des grands espaces désolés. Cette mise en scène est l'un des fondements du mythe de la spontanéité des artistes. En effet, hein, cela présuppose que les artistes ont à peine eu le temps de se réunir pour enregistrer. Et ce n'est par exemple l'utilisation des casques hi-fi, de la lecture des paroles en direct ou de l'interaction des techniciens du studio qui renforce cette idée de regroupement non prévu. Et oui, tout un scénario autour des clips. Hein. Mais alors Léa, est-ce que tu savais que cette ressemblance passe aussi par un... Eh oui, tout un scénario autour des clips. Hein. Mais alors Léa, est-ce que tu savais que cette ressemblance passe aussi par un autre critère,

0: C'est pas mal.
1: Et bien, en fait, dans toutes les chansons humanitaires, on voit une sorte d'esthétisation des émotions par les chanteurs. Bon, je m'explique, hein, parce que ça ne veut rien dire pour l'instant. Dans les clips vidéo, il y a deux phases d'expression chez les chanteurs. Tout d'abord, hein, une posture d'expression réjouie, l'artiste se montrant alors séduisant, satisfait de sa participation au projet et dans beaucoup de cas s'amusant ou prenant un plaisir manifeste. Cette posture est pourtant précédée d'une un peu plus grave, comme tu l'as dit, où les chanteurs paraissent soucieux des problèmes pour lesquels ils se sont rassemblés, avant bien sûr de se transformer en chant d'espoir avec le refrain entamé par l'ensemble du collectif en chœur. On a beaucoup parlé d'international, hein, mais en fait, il faut savoir qu'en national et en France surtout, la chanson humanitaire est devenue, est ancrée dans notre culture musicale. Et c'est vrai qu'on est un des rares pays où où il y en a de plus en plus. Par exemple, là, on peut citer les différentes chansons du SIDAction, comme « Sa raison d'être », qui a fait un tollé à une certaine époque, ou bien sûr toutes celles créées pour l'UNICEF. Et bien entendu, la chanson qu'on attend chaque année, celle des enfoirés qui a une petite particularité par rapport à la chanson humanitaire de base. Bah, en effet, hein, chaque année, le collectif des enfoirés se rassemble pour un nouveau show. Et chaque année, bah, y a un nouveau titre qui sort. La petite particularité.
0: C'est vrai.
1: On pourrait se dire, bah, d'un côté, c'est malheureux, hein, car ça veut dire qu'on a besoin encore d'eux. Et d'ailleurs, dans une de leurs chansons, je crois que c'est dans les années 2010, ils disaient... On nous avait dit c'est pour un soir, on est encore là 20 ans plus tard. Donc d'un côté c'est malheureux, mais bon, personnellement, je sais pas toi Léa, mais moi j'attends toujours avec impatience de voir le spectacle chaque année des Enfoirés et d'entendre la chanson. Bon bah, la chanson humanitaire c'est quoi? C'est des rythmes, des paroles, des refrains qui restent dans la tête pendant des années, mais c'est aussi avant tout des milliers de vies sauvées et des chansons qui marquent des générations. Voilà, c'est tout pour moi pour aujourd'hui pour la chanson. J'espère que ça t'a intrigué, que maintenant tu peux aller les voir sur YouTube. Tu peux.
0: Bah, je les regarderai. T'en es différent maintenant. C'est vrai que je ne savais pas combien même j'avais remarqué que c'était, je pense, certains de nos auditeurs aussi, que les clips se ressemblent. Après, moi, j'ai surtout en tête celui, la chanson We Are The World. C'est ça là, le titre avec Michael Jackson. Parce que les chanteurs sont ouf et qu'à chaque fois, je pleure quand je regarde. Oui. Enfin, même pas quand je regarde le clip, mais juste j'écoute la chanson.
1: C'est le but, hein.
0: Et ouais, mais ça me fait pas la même chose avec les Enfoirés, si je peux me permettre.
1: Non, mais après, ouais, tout dépend
0: c'est pas
1: aussi
0: le même,
1: de
0: les mêmes émotions.
1: Le message aussi. Ouais, hein. Tout dépend du message.
0: Et puis moi, c'était surtout les chanteurs qui avaient, bon, Michael Jackson, voilà, déjà. Mais les chanteurs qui avaient pour cette chanson, ils prenaient vraiment au trip, pour l'expression.
1: Oui.
0: Mais après moi, les Enfoirés, j'aimais beaucoup quand j'étais petite.
1: Oui.
0: Je regardais vraiment. Enfin, tous les ans avec mes parents, mais j'ai moins aimé au fur et à mesure. Je pense que le départ de Jean-Jacques Goldman y est aussi.
1: Il y a eu beaucoup. Hein.
0: Ouais, parce que bon, ma maman nous a, on a grandi grâce à ma maman dans un, enfin, on a baigné dans Jean-Jacques Goldman. Voilà, je connais toutes ces chansons par cœur parce que vraiment, ça, c'était son style de musique. Ma
1: totalement.
0: Mère.
1: Ouais.
0: Jean-Jacques Goldman et Céline Dion, voilà, les deux chanteurs avec lesquels j'ai baigné, j'ai eu
1: Elle
0: le droit.
1: J'ai beaucoup aimé le duo, du coup.
0: Oui, j'ai eu le droit à tout en boucle, mais c'est pour ça que j'aime beaucoup Jean-Jacques Goldman. Et donc, quand il est parti, ben, ça fait un moment maintenant, je crois.
1: Ouais.
0: Je crois que je me suis un peu désintéressée. Mmh. Et pour la petite histoire, il y avait des membres du groupe qui sont de Jean-Jacques Goldman, n'importe quoi, des Enfoirés qui sont venus dans le lycée où j'étais.
1: Mmh.
0: J'avais le droit de le voir en étant très petit comité. C'était, alors je crois qu'ils se sont appelés la bande à Fifi. C'est tous ceux de Philippe Lachaud,
1: oui,
0: en fait.
1: Ah oui, la bande, ouais.
0: Voilà,
1: oui.
0: Je crois que c'est ça, le titre,
1: oui, c'est
0: de,
1: ça, ouais.
0: Le nom de leur groupe. Et en fait, ils étaient venus, c'était leurs premiers Enfoirés, enfin, je sais pas comment dire, mais leur première tournée,
1: ouais.
0: En fait. Ils venaient d'être intégrés à la troupe et ils sont venus dans mon lycée pour nous parler, justement, en fait, de ce qu'ils récoltent et voilà, du côté humanitaire derrière. Et ça, c'est un bon souvenir. Et je me rappelle qu'il y avait une journaliste des DNA qui était venue, qui nous avait interrogés. Et moi, j'avais dit « Ah oui, oui, j'attends chaque année avec impatience. Cette année-là, je n'ai absolument pas regardé le spectacle en plus. » Donc voilà, il y a quelque part un article des DNA où mon nom est cité et où je dis que j'ai trop hâte de regarder les Enfoirés. Alors que ça faisait au moins 2-3 ans que je ne regardais plus. Mais bon, c'est vrai que maintenant, c'est ancré culturellement. Je pense qu'un jour, c'est triste, mais je ne pense pas que ça s'arrêtera. Bon, je pense déjà parce qu'il y a des gens qui ont encore besoin de cet argent.
1: Totalement.
0: Donc ça, c'est le côté triste. Et aussi le côté... c'est trop ancré dans notre culture française pour qu'il n'y ait plus ce spectacle. La preuve, ça fait bientôt un an qu'on vit une pandémie. Plein de choses se sont arrêtées. Mais les enfoirés, eux, ne s'arrêtent pas et nous proposent quand même un spectacle. Donc ça

0: ça prouve bien que les gens sont attachés à ce spectacle. Parce que c'est, voilà, ça fait une trentaine d'années, je pense, maintenant,
1: oui.
0: qu'on est baigné dans ce spectacle dedans, ouais. Par an. Cette musique qu'on a dans la tête pendant des semaines par an. Et il y a aussi ce côté culturel, je pense, qui n'est pas prêt de partir.
1: Ouais, il y a ce côté culturel qui même des fois peut prendre un peu le dessus sur le message. Mm-hmm. Parce que c'est vrai qu'on va dire que maintenant, on se dit, ouais, c'est un show regroupant plein d'artistes, faisant des reprises, des chansons de modernes et tout ça. Mais il faut quand même rappeler que... alors, OK, maintenant, on est à l'époque du streaming musical, du streaming vidéo. Mais il faut rappeler que chaque achat de CD et DVD, c'est 17 repas.
0: Oui.
1: Pour justement les gens qui n'ont pas les moyens mmh. de se payer ça. Et moi, enfin, écouter même la chanson, enfin là qu'on a écouté un extrait tout à l'heure, ça me fout des jetons, enfin pas les jetons, mais ça, voilà, t'as envie de participer juste mmh. pour te dire ouais j'ai fait quelque chose, tu vois, j'ai aidé, j'ai contribué
0: mmh.
1: et j'ai eu la chance de côtoyer une bénévole. Des Restos du Cœur, qui est une ancienne collègue à mon père, et qui me racontait d'ailleurs, parce qu'elle était dans les coulisses, pendant les shows, pendant les trucs comme ça, parce qu'il y a tellement de bénévoles, mais elle me racontait, les artistes sont tellement humains.
0: Oui.
1: Enfin, nous, côté, on les ouais. voit à la télé, on les voit machin, mais ils ont tellement cette envie d'aider
0: mm-hmm.
1: que quand t'es derrière, ça fout un coup, hein, vraiment. Hein.
0: Ouais.
1: Tu te dis, ouais, t'es pas tout seul. Et c'est ça, moi, qui me plaît toujours chez Les Enfoirés, c'est que c'est une bande de potes qui font un spectacle pour la France entière, pour s'amuser, pour amuser les gens. Et je pense que, comme tu as dit, hein, en ce moment, on est dans une période assez compliquée. Et je pense que c'est tombé vraiment au bon moment.
0: Mm-hmm.
1: Parce que justement, c'est une envie de relâcher un peu et
0: oui.
1: de faire un énorme bordel général. du coup, moi, j'avais super hâte de le voir, quoi.
0: Ouais. Bah, en espérant aussi qu'au bout du compte, ils puissent récolter autant d'argent, parce que du coup, le spectacle, il n'y a pas eu de spectateurs.
1: Ouais.
0: Parce qu'en fait,
1: il
0: a été fait, en fait. Enfin, c'est que eux, en fait, qui ont été filmés, du coup. Donc, il n'y a pas d'achat, parce que les billets aussi rapportent une certaine somme. Et puis même, tout ce que les personnes achètent sur place, bah, du coup, pas les DVD, parce que, mais tous les goodies,
1: non, mais les
0: t-shirts,
1: goodies, ouais.
0: Voilà, tous les trucs autour. Voilà, ça, tout ça aussi, ça compte, en fait, dans la somme finale. Et là, cette année, il n'y avait pas eu. Donc, on espère qu'au bout du compte, ça puisse quand même
1: ouais,
0: aider les gens,
1: totalement.
0: Parce que c'est ça le plus important. C'est aider les personnes qui en ont besoin. Et là, ça prend tout son sens encore plus, parce que des gens qui en ont besoin, bah, ça s'est multiplié avec la pandémie. Donc, on espère qu'ils puissent que les Enfoirés, parce que c'est le but premier du spectacle, puissent aider toutes ces personnes dans le besoin.
1: Ouais.
0: Merci Marie pour cette émission un peu musicale, en même temps un peu qui prend au cœur. Et nous, on se retrouve bientôt pour une prochaine émission. En attendant, prenez bien soin de vous et n'hésitez pas à nous suivre sur nos réseaux. On est bien actifs, donc Instagram et Facebook sous popcorn.radio. Et on vous dit à très bientôt.
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2: 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Le temps d'un œuf à la coque.
3: Le FMI et la Banque mondiale sont responsables de la faillite des pays du Sud.
2: Bonjour Nicolas.
4: Bonjour Gladys.
2: Le FMI, la Banque mondiale, ces institutions finalement, elles existent depuis combien de temps et comment avaient-elles été créées ?
4: Le FMI, le Fonds monétaire international et la Banque mondiale, qui s'appelait alors la Banque internationale pour la reconstruction et le développement, ont tous deux été créés à la suite de la conférence internationale qui s'est réunie à Bretton Woods aux États-Unis en juillet 1944. C'est la raison pour laquelle ces deux organismes sont aussi connus sous le nom d'institutions de Bretton Woods. Fruit du contexte de leur époque, ces accords avaient pour ambition d'établir un cadre de coopération et de développement économique qui jetterait les bases d'une économie mondiale plus stable et plus prospère.
2: Des missions qui ont un peu évolué au fil du temps, non ?
4: C'est exact. Initialement, la Banque internationale pour la reconstruction et le développement avait été instituée pour faire face à la reconstruction du Japon et de l'Europe suite à la Seconde Guerre mondiale. Puis, elle a progressivement orienté son action vers l'appui au développement économique à long terme et à la lutte contre la pauvreté. Quant au FMI, chargé de garantir la stabilité du système monétaire international, il complète désormais l'action de la Banque mondiale en prodiguant conseils et prêts aux pays en difficulté.
2: Mais paradoxalement, ces institutions financières internationales sont pourtant souvent pointées du doigt comme étant responsables de la faillite des pays du Sud. Qu'en est-il vraiment ?
4: Alors, il faut faire attention à la confusion. Lorsque le FMI et la Banque mondiale ont pu intervenir par le passé dans certains pays, c'est justement parce qu'ils étaient déjà en faillite ou proches de l'être. Par exemple, dans les années 70, beaucoup d'États africains avaient fondé leur politique de développement sur la hausse des matières premières dont ils étaient producteurs, comme le cacao, le pétrole ou le coton. Seulement au début des années 80, il y a eu un retournement de situation et les cours de ces matières se sont effondrés. Les États endettés ont alors appelé à la rescousse le FMI et la Banque mondiale.
2: On a donc finalement une mauvaise image du FMI et de la Banque mondiale alors que leur action serait positive ?
4: C'est plus compliqué que ça en fait. S'il n'est pas correct de faire porter la responsabilité de la faillite des États sur le dos des institutions financières internationales, celles-ci ne sont pas pour autant exemptes de tout reproche. Si elles n'ont pas causé les faillites, elles ont pu néanmoins participer parfois à les aggraver. Dans son ouvrage de 2012 intitulé « La grande désillusion », l'ancien prix Nobel d'économie et ancien chef économiste de la Banque mondiale, Joseph Stiglitz, affirmait ainsi que s'il ne faisait pas de doute qu'une certaine souffrance était inévitable, celle qu'ont subie les pays en développement avait vraisemblablement été de loin supérieure au nécessaire.
2: Alors les programmes imposés par le FMI et la Banque mondiale font parfois finalement plus de mal que de bien. De quelle manière ?
4: S'il faut se garder de tout jugement hâtif ou caricatural, on doit concéder que certaines critiques qui ont été formulées à l'égard du FMI et de la Banque mondiale ne sont pas dénuées de fondement. Les mesures imposées aux États l'étaient de manière indifférenciée, sans tenir nécessairement compte de leur diversité. Les politiques de libéralisation économique ont été menées de manière insuffisamment concertée et les programmes d'ajustement structurel se sont accompagnés de cures drastiques en matière de dépenses publiques, obligeant notamment des coupes importantes dans les dépenses sociales.
2: Alors pour conclure, on peut dire finalement que le FMI et la Banque mondiale ne sont certes pas responsables de la faillite des pays du Sud, mais leur intervention a parfois aggravé ou en tout cas pas arrangé la situation. Vous pouvez retrouver cette chronique en podcast sur internet sur le www.radioarcenciel.com ou encore sur le blog du CEL où vous trouverez également différents liens pour approfondir le sujet. Merci Nicolas. 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

0: Bonjour à tous. Une cellule interministérielle de crise se réunit aujourd'hui autour du Premier ministre. Le gouvernement veut anticiper la prochaine vague de chaleur. Elle pourrait survenir dès la semaine prochaine. Un bilan de cet épisode, ses conséquences sanitaires et économiques et la préparation des prochaines fortes hausses des températures sont au programme des discussions. 5 départements sont encore en vigilance orange canicule aujourd'hui, les Alpes-Maritimes, le Var, les Alpes de Haute-Provence et les 2 départements de la Corse. Le projet de loi d'urgence agricole arrive au Sénat aujourd'hui. Le texte prévoit de simplifier certaines règles pour les agriculteurs, notamment sur la gestion de l'eau. Mais la possible réintroduction de 2 pesticides interdits en France divise jusqu'au gouvernement. Près de 1000 amendements ont été déposés avant les débats. Les avocats sont en grève. Aujourd'hui, c'est une journée justice morte partout en France, Julie Pierret.
1: Oui, le Conseil national des barreaux appelle les 79 000 avocats du pays à suspendre les audiences et à se rassembler devant les palais de justice pour protester contre le projet de loi dit SURE qui réforme la justice criminelle. La profession dit avoir pris acte du retrait de certaines mesures, mais elle maintient son opposition au texte qu'elle juge attentatoire aux droits de la défense et aux garanties du procès pénal. Dans toute la France, des rassemblements sont annoncés devant les juridictions, une mobilisation qui pourrait perturber

0: perturber fortement le fonctionnement des tribunaux, et ça la veille de l'examen du texte à l'Assemblée nationale.
1: Merci Julie. Des rassemblements ont lieu dans de nombreuses villes comme à Paris, Lyon, Aix-en-Provence ou encore Bordeaux. La porte-parole du gouvernement Maud Bréjon soutiendra Édouard Philippe pour la présidentielle de 2027. Elle estime que le président d'Horizon est le plus à même de rassembler. Elle affirme toutefois qu'elle ne quittera pas son parti. Elle conservera aussi ses fonctions au sein du gouvernement. Un chiffre. Désormais, près de 7500, c'est le nombre de personnes victimes d'un conducteur non assuré en France l'an dernier. Chiffre avancé par le Fonds de garantie des victimes, c'est en légère baisse, mais le nombre de décès a augmenté, 177 morts l'an dernier. Les responsables d'accidents sans assurance risquent un remboursement des indemnisations pouvant atteindre plusieurs centaines de milliers d'euros. Une panne chez Orange ce matin, l'opérateur évoque un incident technique qui perturbe une partie de ses services mobiles, notamment la 4G et la 5G. Orange assure que ses équipes sont mobilisées pour rétablir le service au plus vite. Et puis du football avec la suite des 16e de finale de la Coupe du Monde. Ce soir, 3 matchs à suivre. Brésil-Japon à 19h, Allemagne-Paraguay à 22h30 et Pays-Bas-Maroc à 3h du matin. Voilà pour l'actu, bonne journée à tous. 90.7 Radio Arc-en-Ciel.

0: 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Avec Alain Nussbaumer, directeur du Rimlisauf, le mot imposé du jour est engagement.
1: Je crois que quand on travaille dans le social avec des personnes, à un moment donné, il faut être engagé. Il ne faut pas juste faire son travail parce qu'on fait son travail pour nourrir notre famille ou pour vivre. Il faut à un moment donné se dire, de quoi a besoin l'autre, toutes ces personnes que j'accueille. Quand je parle d'engagement, c'est aussi s'entourer d'une équipe auquel on peut partager. Le fait de pouvoir partager avec d'autres cet engagement, de ne pas se retrouver seul, ça permet aussi d'être beaucoup plus efficace parce qu'on peut s'engager à fond et puis être dans son chemin et laisser tous les autres de côté par rapport à notre engagement. Et du coup, beaucoup de gens tombent à côté de nous, mais on n'en voit pas parce qu'on est tellement engagé, on ne voit pas ce qui se passe. L'engagement, pour moi, aujourd'hui, c'est réfléchir ensemble à ce qu'on peut faire pour aider les autres, mais de façon raisonnée et raisonnable. On va beaucoup plus loin dans cet engagement.
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0: Bonjour à tous. Une cellule interministérielle de crise se réunit aujourd'hui autour du Premier ministre. Le gouvernement veut anticiper la prochaine vague de chaleur. Elle pourrait survenir dès la semaine prochaine. Un bilan de cet épisode, ses conséquences sanitaires et économiques et la préparation des prochaines fortes hausses des températures sont au programme des discussions. 5 départements sont encore en vigilance orange canicule aujourd'hui, les Alpes-Maritimes, le Var, les Alpes de Haute-Provence et les 2 départements de la Corse. Le projet de loi d'urgence agricole arrive au Sénat aujourd'hui. Le texte prévoit de simplifier certaines règles pour les agriculteurs, notamment sur la gestion de l'eau. Mais la possible réintroduction de 2 pesticides interdits en France divise jusqu'au gouvernement. Près de 1000 amendements ont été déposés avant les débats. Les avocats sont en grève. Aujourd'hui, c'est une journée justice morte partout en France, Julie Pierret.
1: Oui, le Conseil national des barreaux appelle les 79 000 avocats du pays à suspendre les audiences et à se rassembler devant les palais de justice pour protester contre le projet de loi dit sûr qui réforme la justice criminelle. La profession dit avoir pris acte du retrait de certaines mesures, mais elle maintient son opposition au texte qu'elle juge attentatoire aux droits de la défense et aux garanties du procès pénal. Dans toute la France, des rassemblements sont annoncés devant les juridictions. Une mobilisation qui pourrait perturber fortement le fonctionnement des tribunaux et ça la veille de l'examen du texte à l'Assemblée nationale.
0: Merci Julie. Des rassemblements ont lieu dans de nombreuses villes comme à Paris, Lyon, Aix-en-Provence ou encore Bordeaux. La porte-parole du gouvernement Maud Bréjon soutiendra Édouard Philippe pour la présidentielle de 2027. Elle estime que le président d'Horizon est le plus à même de rassembler. Elle affirme toutefois qu'elle ne quittera pas son parti. Elle conservera aussi ses fonctions au sein du gouvernement. Un chiffre. Désormais, près de 7500, c'est le nombre de personnes victimes d'un conducteur non assuré en France l'an dernier. Chiffre avancé par le Fonds de garantie des victimes. C'est en légère baisse, mais le nombre de décès a augmenté. 177 morts l'an dernier. Les responsables d'accidents sans assurance risquent un remboursement des indemnisations pouvant atteindre plusieurs centaines de milliers d'euros. Une panne chez Orange ce matin, l'opérateur évoque un incident technique qui perturbe une partie de ses services mobiles, notamment la 4G et la 5G. Orange assure que ses équipes sont mobilisées pour rétablir le service au plus vite. Et puis du football avec la suite des 16e de finale de la Coupe du Monde. Ce soir, 3 matchs à suivre. Brésil-Japon à 19h, Allemagne-Paraguay à 22h30 et Pays-Bas-Maroc à 3h du matin. Voilà pour l'actu, bonne journée à tous.
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1: Chers auditeurs, j'avais vraiment à cœur de vous encourager aujourd'hui et accessoirement de m'encourager moi aussi. Pour ce faire, je vais emprunter à John Maxwell cette phrase juste sublime : la personne que tu es est le plus grand atout que tu puisses posséder. En effet, chacun de nous a une valeur inestimable, il nous faut en être conscient. Il est important d'avoir une bonne estime de soi pour bien vivre avec soi-même et avec les autres. Commençons par définir l'estime de soi. Il s'agit, selon le coach Guillaume Leroutier, de la valeur qu'une personne s'attribue à elle-même. L'estime de soi puise sa source dans l'enfance, elle naît dans la relation, dans le regard de nos parents, de nos amis, de la société, etc. Toutefois, pas de fatalité. L'estime de soi se cultive tout au long de l'existence. De fait, si notre cadre familial ne nous a pas donné les bases d'une bonne auto-appréciation, il est possible d'y remédier en travaillant sur nous-mêmes. C'est ainsi que la chanteuse Beyoncé a pu déclarer « C'est vous qui déterminez ce que vous valez, vous n'avez pas besoin d'attendre que quelqu'un vous le dise ». L'auteur et conférencier John Maxwell nous encourage à reconnaître, à accepter et à croire fermement en notre valeur. Pour ce faire, il évoque une scène à laquelle il a assisté et qui a eu un sacré impact sur lui-même. Un jour, il donne une conférence avec un de ses amis devant des milliers de personnes. À un moment donné, son ami, qui n'est autre que l'auteur Gary Smalley, brandit un billet de $50 et pose au public la question suivante. Qui aimerait avoir ce billet de $50? Des mains se lèvent alors de partout. Puis il se met à froisser le billet entre ses mains et repose la même question. Les mains continuent à se lever dans l'auditoire. Il laisse alors tomber le billet par terre et après l'avoir piétiné avec énergie, il s'écrie alors « Quelqu'un le veut-il encore ?» Et de nouveau, les mains se lèvent. Il conclut sa démonstration par ces mots. « Vous venez d'apprendre une leçon de valeur. Quel que soit le traitement que j'inflige à ce billet, vous le voulez toujours, car il n'a pas perdu de sa valeur. Il vaut toujours $50. » Quelle belle leçon ! Les circonstances de la vie peuvent nous malmener, nous piétiner et nous conduire à nous sous-estimer. Mais en vérité, notre valeur en tant qu'être humain est invariable et immuable. Alors croyons en nous.
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3: Avez-vous déjà entendu parler de David Gale et de Lloyd Chapley ? Ça tombe bien, nous non plus. L'occasion donc de revenir sur l'histoire de ces deux informaticiens qui ont changé à jamais la phase d'admission dans les écoles post-bac. D'ailleurs, l'un d'eux, Lloyd Chapley, a obtenu le prix Nobel d'économie en 2012 pour ses travaux sur l'ajustement entre l'offre et la demande. Et c'est justement le sujet du jour, l'algorithme derrière Parcoursup.
4: Alors Parcoursup, c'est quoi ? Pour ceux qui ont eu leur bac il y a bien quelques années ou qui sont sortis des études depuis un bon moment déjà, on va vous faire une brève présentation. Parcoursup, c'est la plateforme où les nouveaux bacheliers, ainsi que ceux voulant changer de formation, utilisent pour faire leurs vœux. Et c'est l'algorithme derrière Parcoursup qui décidera des affectations selon le choix des étudiants et des différentes formations.
3: On est clairement dans un schéma d'offres et de demandes. Les écoles offrent des formations tandis que les étudiants font des demandes d'affectation. Et c'est là que le petit programme dit des mariages stables rentre en compte. Il demande aux deux groupes de classer leurs préférences avant de définir la meilleure disposition possible pour satisfaire tout le monde.
4: Tous les élèves sont donc affectés à une formation qui essaie de correspondre au mieux à la fois aux préférences des candidats et des formations. C'est ce que l'on appelle une configuration stable. Cela fonctionne plutôt bien à petite échelle et c'était d'ailleurs le système de la plateforme qui a précédé Parcoursup, admission post-bac de son petit nom APB.
3: APB avait néanmoins deux gros soucis. D'abord le tirage au sort pour les formations dites non sélectives et le fait que les candidats pouvaient manipuler l'algorithme. On va éviter de rentrer dans les détails, cet épisode est déjà suffisamment long, mais la principale raison reste celle du tirage au sort.
4: Parcoursup apporte deux solutions. La première, c'est que toutes les écoles classent les candidats. La seconde, c'est que les candidats ne mettent plus d'ordre dans leurs vœux. Cela a pour effet notamment de rallonger les périodes d'affectation, car il y a des listes d'attente très longues en attendant que tout le monde ait fait son choix définitif.
3: C'était Daily Binary, rendez-vous la semaine prochaine pour une nouvelle dose de culture générale.
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0: Bonjour à tous, à la une de l'actualité, l'enquête en est qu'à ses débuts au lendemain du crash d'un avion de parachutisme à Tomblaine près de Nancy. Il a fait 11 morts, le pilote, 5 moniteurs et 5 élèves. Après son décollage, l'appareil est tombé subitement, a précisé le préfet. C'est l'accident d'aviation générale le plus meurtrier jamais survenu en France. Une cellule d'urgence pour écouter les riverains et les familles des victimes a été mise en place. 5 départements sont encore en vigilance orange, canicule aujourd'hui, les Alpes-Maritimes, le Var, les Alpes de Haute-Provence et les deux départements de la Corse. Une cellule interministérielle de crise se réunit aujourd'hui autour du Premier ministre. Le gouvernement veut anticiper la prochaine vague de chaleur. Elle pourrait survenir dès la semaine prochaine. Un bilan de cet épisode, ses conséquences sanitaires et économiques et la préparation des prochaines fortes hausses des températures sont au programme des discussions. Vous êtes peut-être concerné. Orange est victime d'une panne nationale aujourd'hui. L'opérateur évoque un incident technique. Il touche une partie de son réseau mobile avec des perturbations sur la 4G et la 5G. Des milliers de signalements ont été recensés en France. Les équipes techniques sont mobilisées pour rétablir le service. Le projet de loi d'urgence agricole arrive au Sénat aujourd'hui. Le texte prévoit de simplifier certaines règles pour les agriculteurs, notamment sur la gestion de l'eau, mais la possible réintroduction de 2 pesticides interdits en France divise jusqu'au gouvernement. Près de 1000 amendements ont été déposés avant les débats. La proposition de réforme du sport professionnel est examinée aujourd'hui à l'Assemblée nationale. Les ligues et les représentants des clubs appellent les députés à revoir quelques points, Julie Pierret.
1: Oui, tout ça dans un communiqué commun. Les ligues et les représentants des clubs de football, de rugby, de basket ou encore de handball appellent les députés à finaliser ce texte, mais surtout à en revoir plusieurs points jugés problématiques. C'est le cas de cette obligation de diffuser un match par semaine en clair que les organisations estiment dangereuse pour la valeur des droits TV. Autre sujet de tension, la limitation de la masse salariale des clubs à 65% de leur budget. Ça s'est jugé pénalisant pour la compétitivité. Les acteurs du sport réclament aussi de limiter certaines nouvelles obligations de consultation des supporters, et ça dans des décisions stratégiques des clubs.
0: Merci Julie. Et puis en tennis, début de Wimbledon, le tournoi du Grand Chelem londonien. Côté français, Alexandre Müller, Arthur Hinderknecht, Hugo Gaston, Luca Van Aché, Elsa Jacquemot et Diane Paris sont sur les courts aujourd'hui. Voilà pour l'essentiel de l'actualité en ce lundi. Passez une excellente journée.
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1: Connaissez-vous la dyspraxie ? Cet handicap fait partie de ces troubles que l'on dit invisibles, les dys. Dyslexie, dysphasie, dyspraxie ou encore dyscalculie, ces troubles touchent environ 6% de la population française. Mais alors comment se manifeste la dyspraxie ? Quelles en sont les incidences au quotidien ? Laurie Denis, jeune dyspraxique de 24 ans et membre de l'association Dyspraxie Alsace, nous en donne un exemple.
2: La première fois, par exemple, qu'on écrit un R, la maîtresse vous explique que vous montez avec le stylo, vous faites une boucle, un pont, puis vous redescendez. Et du coup, l'élève de CP qui a fait 3-4 lignes de R, au bout d'un moment, il va l'automatiser, puis il va se dire « je vais écrire un R », il va écrire son R sans même y réfléchir. Nous, les dyspraxiques, on est obligés très très longtemps, voire toutes nos vies pour certains, de se dire ben là je monte, je fais la boucle, je fais le pont et un R. Ce qui est très énergivore, mais en plus qui va demander énormément de concentration. Et du coup, pendant ce temps-là, on va pas être capable de se concentrer par exemple sur le cours. Scolairement, ça se traduit par ça. C'est à peu près la même chose pour les lacets, couper la viande, s'habiller. Tous les gestes du quotidien en fait ne sont pas automatisés.
1: La dyspraxie, c'est donc une anomalie qui empêche la personne de réaliser des gestes simples du quotidien. Cela entraîne des difficultés diverses telles que se repérer, assembler ou bien manipuler. Ce trouble est souvent incompris à l'école comme en entreprise et amène à d'autres troubles d'ordre psychologique chez les personnes atteintes de cet handicap encore méconnu. Comme en témoignent Laurie Denis et Eric Dumoulin, président de Dyspraxie Alsace.
2: Ça peut créer des gros soucis de harcèlement scolaire. Non seulement on perd confiance en soi, mais en plus, jusqu'à ce qu'on quitte l'établissement, on a cette espèce de réputation qui nous suit. Moi, par exemple, ça m'a engendré des TOC, un trouble anxieux généralisé, que j'avais pas avant. Je suis pas née avec des TOC, je suis née avec une dyspraxie, mais ce que j'ai vécu par rapport à la dyspraxie fait que j'ai des TOC. Du coup, oui, si on fait pas attention, ça peut aussi engendrer des troubles plus ou moins importants au niveau psychique, quoi.
3: Tous les troubles 10 engendrent une baisse de confiance et d'estime de soi. Et il y a un effet domino qui se produit ainsi et qui fait que l'enfant 10 peut se retrouver en échec, notamment en échec scolaire.
1: Mais la dyspraxie n'empêche pourtant pas la réussite scolaire. Des moyens techniques efficaces peuvent pallier aux troubles.
2: On peut mettre en place des choses au niveau de la scolarité, le PAP, le projet d'accompagnement personnalisé, qui permet de mettre en place des outils comme l'ordinateur ou remplacer une question écrite lors d'un contrôle par une question orale. On peut aussi mettre en place un tiers-temps qui prend aussi en compte le trouble de l'attention qui accompagne très souvent la dyspraxie.
3: Si on compense le handicap, l'enfant 10 réussira parce qu'il a toutes les capacités intellectuelles pour réussir. Donc il n'y a aucun souci pour qu'il réussisse à partir du moment où on enlève ce problème d'automatisation du geste.
1: L'association Dyspraxie Alsace mène depuis 2012 des actions dans toute la région auprès des familles en matière de diagnostic, d'accompagnement scolaire, de reconnaissance MDPH, mais pas seulement.
3: Le but de l'association, c'est déjà de se réunir entre dyspraxiques, proches de dyspraxiques, pour se soutenir, parce que c'est pas toujours facile. L'autre point d'attention pour nous, c'est de faire connaître le trouble aussi bien au grand public qu'aux institutionnels. Nous, ce qu'on fait, ce sont des formations pour permettre aux entreprises donc, de comprendre pour un tuteur de stage, pour un employeur, ce qu'est la dyspraxie.
1: Laurie nous explique comment l'association a pu être un soutien pour elle.
2: Quand on a pu créer Dyspraxie Alsace, je me suis vraiment sentie moins seule. Et je pense qu'avec le recul, c'est ce que j'aurais voulu. À 12, 13 ans, c'est juste me dire, t'es pas seule, il y a d'autres personnes qui sont dyspraxiques. Ces gens sont là, même si c'est pas pour parler de la dyspraxie, c'est pour te montrer que eux aussi sont dits, c'est que y en a qui ont réussi, il y en a qui sont en passe de réussir.
1: Éric Dumoulin, président de Dyspraxie Alsace, mais aussi papa d'un adolescent dyspraxique, a un message d'espoir à faire passer.
3: Lorsque on a été confronté à ce diagnostic, ça a été un choc, ça a été une difficulté, on était complètement perdu, on ne savait pas ce que c'était, et puis on se disait, mais notre enfant, qu'est-ce qu'il va devenir? Est-ce que ça va aller? Est-ce qu'il va pouvoir s'en sortir? Est-ce qu'il ne va pas être malheureux toute sa vie? Et ce n'est pas vrai, il peut être très heureux avec son handicap, il ne faut pas le nier. Il aura toujours sa dyspraxie, ça ne guérit pas. Mais il peut être très heureux avec ça et il peut s'en sortir, il peut avoir un métier, il peut avoir une vie sociale, il peut avoir une vie de famille, il peut sans problème continuer à vivre, il n'y a pas de souci.
1: Pour plus d'informations sur la dyspraxie ou pour contacter l'association, rendez-vous sur leur site national dyspraxie.fr ou sur leur page Facebook DFD Alsace. Zoom sur votre région, c'est terminé pour aujourd'hui. On se retrouve la semaine prochaine pour un nouveau reportage.
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0: Bonjour à tous, à la une de l'actualité, un possible retour des fortes chaleurs. Selon Météo France, un scénario de température élevée devient probable pour la semaine du 6 au 13 juillet, après la récente canicule. Des pointes autour de 30 à 35 degrés sont envisagées, surtout dans le sud et le centre du pays. Mais l'intensité exacte reste encore très incertaine. Les prévisionnistes appellent à la prudence. L'inspection du travail a mené 2600 contrôles en un mois pour vérifier la protection des salariés face aux fortes chaleurs. Au total, 227 mises en demeure ont été adressées à des entreprises ne respectant pas leurs obligations, notamment sur l'aménagement des horaires ou les pauses. Le ministre du Travail rappelle que des sanctions sont possibles en cas de non-conformité, tout en refusant de fixer un seuil de température obligatoire. Les élèves de 3e ont passé ce matin l'épreuve d'histoire-géographie et d'EMC entre 9h et 11h. Au programme en série générale, les espaces de faible densité en géographie, l'Europe et les guerres totales de 1914 à 1945 en histoire, et enfin l'engagement démocratique en EMC. Pour la voie professionnelle, les sujets portaient notamment sur les dynamiques territoriales de la France et la laïcité au quotidien. Le rappeur Dooms comparé à Paris aujourd'hui pour violence habituelle sur son ex-compagne, l'actrice Adèle Exarchopoulos. Des faits présumés commis entre 2017 et 2025. Déjà plusieurs fois condamné dans ce dossier, l'artiste est jugé une nouvelle fois pour des violences répétées. La défense se demande un renvoi pour raison médicale, tandis que la partie civile s'y oppose et réclame le huis clos. Dooms encourt jusqu'à 10 ans de prison. Le Pakistan a mené de nouvelles frappes dans l'est de l'Afghanistan, ciblant, selon ses autorités, des groupes armés dissidents des talibans pakistanais. Le gouvernement afghan dénonce de son côté des bombardements ayant touché des zones civiles, avec un bilan de 36 morts et plus de 160 blessés. La Chine annonce des restrictions d'exportation visant 20 entités japonaises, désormais placées sur une liste noire, leur interdisant l'accès à certains biens sensibles. Pékin accuse ces organisations de contribuer au renforcement militaire du Japon. De son côté, Tokyo dénonce des mesures inacceptables et a officiellement protesté, réclamant leur retrait. Et puis on termine par un mot sport avec du football, avec la suite des 16e de finale de la Coupe du Monde ce soir. Trois matchs à suivre, Brésil, Japon à 19h, Allemagne, Paraguay à 22h30 et puis le Pays-Bas contre le Maroc à 3h du matin. Le Canada est la première équipe qualifiée pour les 8e de finale de la Coupe du Monde après sa victoire 1-0 face à l'Afrique du Sud hier soir. Les Bleus, eux, joueront demain soir face à la Suède. Ils sont déjà arrivés à New York où se jouera le match afin de préparer la rencontre. Fin de ce flash, excellent après-midi à tous.
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3: Et aujourd'hui, ma chanson coup de cœur, c'est un titre de Chinese Man. Si vous écoutez régulièrement Radio Iris et Radio Arc-en-Ciel, vous connaissez forcément ce groupe qui a produit notamment Racing with the Sun, c'est ça. 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

0: Eh bien moi, le morceau que j'adore s'appelle « Get Up ». Tous les ingrédients sont là, une chanson des années 50, une complainte sur le dur travail, le tout remis au goût du jour par le trio français. En 2014, quand la chanson est sortie, ça a fait un tabac, écoutez plutôt.
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0: Idées reçues sur l'aide au développement. Le temps d'un œuf à la coque. Bonjour Nicolas.
1: Bonjour Gladys.
0: Alors on entend souvent qu'un des freins au développement, c'est la corruption des dirigeants des États concernés. Alors premièrement, la corruption n'est en rien l'apanage de tel ou tel continent. Hein. Toute société peut y être confrontée. Et puis on peut se demander quels sont les liens qui existent entre corruption et développement.
1: Oui, ben le lien est double entre corruption et développement. Les pays en développement qui ont souvent des institutions assez faibles sont des pays qui se voient le plus durement frappés par ce phénomène de corruption. Et en même temps, la corruption ralentit considérablement le développement économique en décourageant à la fois les investissements directs à l'étranger, mais aussi en plaçant les petites entreprises de ces pays dans l'impossibilité de surmonter les coûts initiaux liés à la corruption.
0: C'est problématique, on est confronté là à une sorte de cercle vicieux, un engrenage dont il serait difficile de sortir.
1: Oui, c'est bien ça, on est confronté à un cycle vicieux et les organismes engagés dans l'aide au développement se retrouvent bien souvent face à un cas de conscience difficile. Les pays les moins développés sont souvent ceux qui ont le plus besoin d'aide, mais aussi ceux qui sont le plus durement frappés par la corruption. Ce n'est pas systématique, mais quand même. En 2012, par exemple, l'Afghanistan est le pays qui a le plus reçu d'aide publique au développement et qui était dans le même temps aussi le plus corrompu.
0: Alors la corruption, elle peut questionner ou en tout cas remettre en cause les actions d'aide au développement ?
1: À deux niveaux, oui. Le premier niveau, c'est celui de l'efficacité. Les agences d'aide au développement ont tout lieu de se préoccuper de la corruption qui risque de compromettre l'efficacité de leurs actions. Les fonds sont détournés au profit de quelques-uns et au détriment de la réalisation pleine et entière des programmes de développement. Le second niveau, c'est celui de la crédibilité. Tout organisme doit rendre des comptes, que ce soit aux contribuables pour l'aide publique au développement ou aux donateurs pour les ONG.
0: Alors, arrêter d'aider les États corrompus pourrait être une solution pour inciter ces États à sortir de la corruption et ainsi les ONG garderaient l'argent pour les États qui sont le moins corrompus et donc, entre guillemets, plus méritants.
1: Ouais, couper les vannes de financement peut s'avérer séduisant au premier abord, car on pourrait se dire quel meilleur type de pression pourrait pousser les États corrompus à lutter contre le phénomène. Mais seulement à y regarder de plus près, ça n'est peut-être pas si pertinent que ça. Ce serait en fait une double peine pour des populations qui sont déjà pauvres et victimes de la corruption et qui se verraient en plus une deuxième fois sanctionnées. Et si ça peut être une tentation, il faut peut-être voir avant à quel type de corruption on a affaire aussi.
0: C'est-à-dire il y a différents types de corruption, différents degrés ?
1: Oui, on pourrait distinguer deux types de corruption. D'un côté, il y a le cas de la corruption qui participe à fluidifier l'économie d'une certaine manière lorsque des bureaucraties formelles ne parviennent pas à s'adapter à la rapidité de la croissance. Et puis d'un autre côté, il y a un autre type de corruption, plus grave celui-là, c'est la corruption qui consiste à obtenir des agents économiques des décisions irrationnelles par des versements financiers illicites. C'est véritablement cette seconde corruption qui est problématique et qui, lorsqu'elle est endémique, conduit à une fuite des capitaux en dehors du pays concerné.
0: Alors il existe, j'imagine, quand même quelques pistes pour pouvoir lutter contre la corruption tout en continuant à soutenir les populations qui en ont le plus besoin. On peut citer quelques exemples ?
1: Oui, voilà, les méthodes permettant de s'assurer que l'aide puisse aller aux bénéficiaires finaux sont connues. Donc ça pourrait consister en ne pas débloquant tous les fonds d'un coup pour un projet, mais par tranches successives. Aussi en imposant un contrôle rigoureux de l'utilisation des fonds à chaque étape du projet. Voilà quelques pistes que les différents pays qui sont engagés dans l'aide au développement peuvent mettre en place.
0: Alors en conclusion, on peut dire que si la corruption n'est certes pas réservée aux pays pauvres, elle entrave cependant durablement le développement. Beaucoup de pays parmi les moins développés sont victimes de la corruption et donc ne peuvent pas se développer, c'est indéniable. Et si on ajoute à cela une réticence à soutenir des États corrompus, une réticence que ce soit de la part d'autres États eux développés ou des ONG, il semble alors difficile de sortir de ce cercle vicieux. Il faut donc essayer de trouver un équilibre entre lutter contre la corruption et soutenir les pays pauvres. 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

Bonjour à tous, à la une de l'actualité, impossible retour des fortes chaleurs. Selon Météo France, un scénario de température élevée devient probable pour la semaine du 6 au 13 juillet, après la récente canicule. Des pointes autour de 30 à 35 degrés sont envisagées, surtout dans le sud et le centre du pays. Mais l'intensité exacte reste encore très incertaine. Les prévisionnistes appellent à la prudence. L'inspection du travail a mené 2600 contrôles en un mois pour vérifier la protection des salariés face aux fortes chaleurs. Au total, 227 mises en demeure ont été adressées à des entreprises ne respectant pas leurs obligations, notamment sur l'aménagement des horaires ou les pauses. Le ministre du Travail rappelle que des sanctions sont possibles en cas de non-conformité, tout en refusant de fixer un seuil de température obligatoire. Les élèves de 3e ont passé ce matin l'épreuve d'histoire-géographie et d'EMC entre 9h et 11h. Au programme en série générale, les espaces de faible densité en géographie, l'Europe et les guerres totales de 1914 à 1945 en histoire, et enfin l'engagement démocratique en EMC. Pour la voie professionnelle, les sujets portaient notamment sur les dynamiques territoriales de la France et la laïcité au quotidien. Le rappeur Dooms comparé à Paris aujourd'hui pour violence habituelle sur son ex-compagne, l'actrice Adèle Exarchopoulos, des faits présumés commis entre 2017 et 2025. Déjà plusieurs fois condamné dans ce dossier, l'artiste est jugé une nouvelle fois pour des violences répétées. La défense demande un renvoi pour raison médicale, tandis que la partie civile s'y oppose et réclame le huis clos. Dooms encourt jusqu'à 10 ans de prison. Le Pakistan a mené de nouvelles frappes dans l'est de l'Afghanistan, ciblant, selon ses autorités, des groupes armés dissidents des talibans pakistanais. Le gouvernement afghan dénonce de son côté des bombardements ayant touché des zones civiles, avec un bilan de 36 morts et plus de 160 blessés. La Chine annonce des restrictions d'exportation visant 20 entités japonaises, désormais placées sur une liste noire, leur interdisant l'accès à certains biens sensibles. Pékin accuse ces organisations de contribuer au renforcement militaire du Japon. De son côté, Tokyo dénonce des mesures inacceptables et a officiellement protesté, réclamant leur retrait. Et puis on termine par un mot sport avec du football, avec la suite des 16e de finale de la Coupe du Monde ce soir. Trois matchs à suivre, Brésil-Japon à 19h, Allemagne-Paraguay à 22h30 et puis le Pays-Bas contre le Maroc à 3h du matin. Le Canada est la première équipe qualifiée pour les 8e de finale de la Coupe du Monde après sa victoire 1-0 face à l'Afrique du Sud hier soir. Les Bleus, eux, joueront demain soir face à la Suède. Ils sont déjà arrivés à New York où se jouera le match afin de préparer la rencontre. Fin de ce flash, excellent après-midi à tous.

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2: Aujourd'hui, dans ma chanson Coup de cœur, on va écouter un groupe dont le style n'est pas très présent sur cette radio. Je parle de Metallica. Alors qu'ils sont plutôt estampillés trash metal, ils ont sorti un titre plutôt calme que l'on peut même appeler ballade en 1991. Sur un ton mélancolique, Metallica parle de l'indépendance et de l'importance de se concentrer sur des choses qui nous tiennent à cœur. Ça s'appelle Nothing Else Matters et on écoute ça tout de suite dans ma chanson Coup de cœur.

0: C'était Nothing Else Matters, Metallica, dans ma chanson coup de cœur, une chanson sortie en 1991 et à réécouter sur l'album Metallica surnommé The Black Album.
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0: 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Le temps d'un œuf à la coque.
1: Signer une pétition, c'est pas ça qui va aider quelqu'un à manger.
0: Bonjour Nicolas.
2: Bonjour Gladys.
0: Alors aujourd'hui, on va parler d'un type de mobilisation auquel peuvent recourir les associations de solidarité internationale, le plaidoyer. De quoi s'agit-il exactement ?
2: Alors le plaidoyer peut être compris comme la défense d'une opinion, d'une cause. La distinction avec le lobbying n'est pas toujours très claire, les deux sont proches. Globalement, on peut admettre l'idée que le plaidoyer diffère du lobbying au sens où il s'exerce dans l'intérêt d'un tiers et non pour des intérêts personnels. Ainsi, le plaidoyer vise souvent à défendre des causes que l'on pourrait qualifier de nobles, comme la protection de l'environnement par exemple, ou à porter la voix de ceux qui ne peuvent se faire entendre, les plus défavorisés notamment.
0: Justement, dans le cas de personnes qui seraient dans le besoin, une critique est parfois adressée au plaidoyer et consiste à dire « si quelqu'un a faim, il faudrait plutôt lui donner à manger ».
2: C'est entièrement vrai, on pourrait même poursuivre la critique. Si quelqu'un n'a pas de toit, il faudrait avant tout chercher à lui en procurer un. L'aide humanitaire est nécessaire et il ne s'agit pas de le nier, mais l'un n'empêche pas l'autre. Des actions peuvent être complémentaires et d'une certaine façon, en donnant à manger à quelqu'un, on cherche à réparer les conséquences d'un problème. Mais finalement, on ne règle pas le problème de fond. Pour ça, il faut lutter contre les causes et parfois, c'est peut-être le rôle du plaidoyer.
0: Le plaidoyer peut donc être la solution à toutes les situations de pauvreté ?
2: Non, alors il ne faut pas voir non plus dans le plaidoyer une solution miracle à toutes les situations de pauvreté. La pauvreté est multiple et plusieurs facteurs peuvent l'expliquer. Le plaidoyer est tout particulièrement pertinent lorsque l'on cherche à s'attaquer aux raisons structurelles qui causent la pauvreté ou lorsque l'on cherche à encourager le respect des engagements internationaux. Dans le premier cas, ça concerne par exemple des mobilisations contre le pillage des ressources, par exemple. Dans le second, il s'agira davantage de faire pression pour que des engagements, comme les objectifs de développement durable, soient respectés.
0: Mais alors, quelles peuvent être les actions de plaidoyer qui sont mises en place ?
2: Il en existe de différentes sortes. Il peut s'agir d'un plaidoyer d'experts agissant au niveau des cabinets, mais aussi assez classiquement de manifestations ou de signatures de pétitions. Il ne faut pas non plus les y restreindre. La créativité est plutôt valorisée quand on parle de plaidoyer. Et assez souvent, l'objectif va consister à mobiliser le plus grand nombre pour pouvoir légitimer la cause qu'on défend et créer une pression populaire qui soit suffisante pour faire plier les interlocuteurs. Ceux-ci peuvent alors être de différentes sortes, eux aussi, selon le type de plaidoyer que l'on fait. Il peut s'agir de dirigeants politiques, mais aussi de dirigeants d'entreprises ou d'entrecorps.
0: Le plaidoyer peut donc être utile à la lutte contre la pauvreté ?
2: Non seulement un plaidoyer respectueux et bien mené a tout son sens dans la lutte contre la pauvreté, mais il peut aussi porter du fruit. Nul doute que les résultats plutôt positifs des objectifs du millénaire pour le développement sont à mettre pour partie sur le compte de la mobilisation d'organisations de la société civile, comme le défi Miché et bien d'autres. Néanmoins, il est vrai qu'il y a encore du chemin à parcourir.
0: Alors pour conclure, on voit que le plaidoyer, les pétitions notamment, permettent plutôt d'actionner le levier qui s'attaque aux causes de la pauvreté. Ce sont donc des actions qui viennent en complémentarité de l'aide humanitaire, notamment dans les cas de situations d'urgence sur le terrain. Vous pouvez retrouver cette chronique en podcast sur le blog du SEL, blog.selfrance.org, également sur le site de la radio www.radioarcenciel.com. 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

Bonjour à tous, à la une de l'actualité, impossible retour des fortes chaleurs. Selon Météo France, un scénario de température élevée devient probable pour la semaine du 6 au 13 juillet, après la récente canicule. Des pointes autour de 30 à 35 degrés sont envisagées, surtout dans le sud et le centre du pays. Mais l'intensité exacte reste encore très incertaine. Les prévisionnistes appellent à la prudence. L'inspection du travail a mené 2600 contrôles en un mois pour vérifier la protection des salariés face aux fortes chaleurs. Au total, 227 mises en demeure ont été adressés à des entreprises ne respectant pas leurs obligations, notamment sur l'aménagement des horaires ou les pauses. Le ministre du Travail rappelle que des sanctions sont possibles en cas de non-conformité, tout en refusant de fixer un seuil de température obligatoire. Les élèves de 3e ont passé ce matin l'épreuve d'histoire-géographie et d'EMC entre 9h et 11h. Au programme en série générale, les espaces de faible densité en géographie, l'Europe et les guerres totales de 1914 à 1945 en histoire, et enfin l'engagement démocratique en EMC. Pour la voie professionnelle, les sujets portaient notamment sur les dynamiques territoriales de la France et la laïcité au quotidien. Le rappeur Dooms comparé à Paris aujourd'hui pour violence habituelle sur son ex-compagne, l'actrice Adèle Exarchopoulos, des faits présumés commis entre 2017 et 2025. Déjà plusieurs fois condamné dans ce dossier, l'artiste est jugé une nouvelle fois pour des violences répétées. La défense demande un renvoi pour raison médicale, tandis que la partie civile s'y oppose et réclame le huis clos. Dooms encourt jusqu'à 10 ans de prison. Le Pakistan a mené de nouvelles frappes dans l'est de l'Afghanistan, ciblant, selon ses autorités, des groupes armés dissidents des talibans pakistanais. Le gouvernement afghan dénonce de son côté des bombardements ayant touché des zones civiles, avec un bilan de 36 morts et plus de 160 blessés. La Chine annonce des restrictions d'exportation visant 20 entités japonaises, désormais placées sur une liste noire, leur interdisant l'accès à certains biens sensibles. Pékin accuse ces organisations de contribuer au renforcement militaire du Japon. De son côté, Tokyo dénonce des mesures inacceptables et a officiellement protesté, réclamant leur retrait. Et puis on termine par un mot sport avec du football, avec la suite des 16e de finale de la Coupe du Monde ce soir. Trois matchs à suivre, Brésil-Japon à 19h, Allemagne-Paraguay à 22h30 et puis le Pays-Bas contre le Maroc à 3h du matin. Le Canada est la première équipe qualifiée pour les 8e de finale de la Coupe du Monde après sa victoire 1-0 face à l'Afrique du Sud hier soir. Les Bleus, eux, joueront demain soir face à la Suède. Ils sont déjà arrivés à New York où se jouera le match afin de préparer la rencontre. Fin de ce flash, excellent après-midi à tous. 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
3: Si vous devez certainement plus ou moins comprendre à qui on fait référence lorsque l'on fait mention du nom d'Edward Snowden, il est bien moins sûr que vous sachiez ce qui a rendu cette personne si célèbre. Et comme ici, on considère que c'est un sujet mine de rien assez important, aujourd'hui, dans Daily Binary, on va vous faire une petite dose de rappel.
4: Edward Joseph Snowden est né en 1983 en Caroline du Nord. Et dans les années 2010, autant le dire, c'est un brillant informaticien. Tellement brillant qu'il bosse à la NSA, la National Security Agency. Et ouais, ça rigole pas.
3: Sauf que cette brillante carrière va subitement s'arrêter par une belle nuit d'été en juin 2013. Le jour où furent rendues publiques par des médias une tonne d'informations classées top secrètes de la NSA. Des infos qui, comme vous vous en doutez, avaient été astucieusement shippées par notre cher camarade Snowden.
4: Mais concrètement, on y apprenait quoi dans ces fameuses fuites ?
3: Bon, trois fois rien, ma bonne dame. Jusque la NSA avait mis en place plusieurs programmes de surveillance de masse, des appels téléphoniques, ainsi que des échanges en ligne, et que parallèlement à tout ça, de nombreux dirigeants étrangers avaient été mis sur écoute. Comme les trois derniers présidents français, par exemple.
4: En gros, sous couvert de lutte contre le terrorisme, 2001 n'est jamais très loin, la NSA s'est permis de collecter un nombre gigantesque d'informations sur des citoyens ordinaires des États-Unis, et ce, pendant des années et des années. Et tout ça, sans Snowden, on l'aurait peut-être jamais su. Heureusement qu'aujourd'hui, on fait vraiment très attention aux informations personnelles qu'on divulgue sur le net. Enfin, je crois.
3: C'était Daily Binary. Rendez-vous demain pour une nouvelle dose de culture générale
4: sur le monde digital.

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0: Premier mot du deuxième album, la page est raturée, l'âme est saturée, j'ai carburé pour m'assurer de... 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

0: Bonjour à tous, à la une de l'actualité, impossible retour des fortes chaleurs. Selon Météo France, un scénario de température élevée devient probable pour la semaine du 6 au 13 juillet, après la récente canicule. Des pointes autour de 30 à 35 degrés sont envisagées, surtout dans le sud et le centre du pays. Mais l'intensité exacte reste encore très incertaine. Les prévisionnistes appellent à la prudence. L'inspection du travail a mené 2600 contrôles en un mois pour vérifier la protection des salariés face aux fortes chaleurs. Au total, 227 mises en demeure ont été adressées à des entreprises ne respectant pas leurs obligations, notamment sur l'aménagement des horaires ou les pauses. Le ministre du Travail rappelle que des sanctions sont possibles en cas de non-conformité, tout en refusant de fixer un seuil de température obligatoire. Les élèves de 3e ont passé ce matin l'épreuve d'histoire-géographie et d'EMC entre 9h et 11h. Au programme en série générale, les espaces de faible densité en géographie, l'Europe et les guerres totales de 1914 à 1945 en histoire, et enfin l'engagement démocratique en EMC. Pour la voie professionnelle, les sujets portaient notamment sur les dynamiques territoriales de la France et la laïcité au quotidien. Le rappeur Dooms comparé à Paris aujourd'hui pour violence habituelle sur son ex-compagne, l'actrice Adèle Exarchopoulos. Des faits présumés commis entre 2017 et 2025. Déjà plusieurs fois condamné dans ce dossier, l'artiste est jugé une nouvelle fois pour des violences répétées. La défense demande un renvoi pour raison médicale, tandis que la partie civile s'y oppose et réclame le huis clos. Dooms encourt jusqu'à 10 ans de prison. Le Pakistan a mené de nouvelles frappes dans l'est de l'Afghanistan, ciblant, selon ses autorités, des groupes armés dissidents des talibans pakistanais. Le gouvernement afghan dénonce de son côté des bombardements ayant touché des zones civiles, avec un bilan de 36 morts et plus de 160 blessés. La Chine annonce des restrictions d'exportation visant 20 entités japonaises, désormais placées sur une liste noire, leur interdisant l'accès à certains biens sensibles. Pékin accuse ces organisations de contribuer au renforcement militaire du Japon. De son côté, Tokyo dénonce des mesures inacceptables et a officiellement protesté, réclamant leur retrait. Et puis on termine par un mot sport avec du football, avec la suite des 16e de finale de la Coupe du Monde ce soir. Trois matchs à suivre, Brésil-Japon à 19h, Allemagne-Paraguay à 22h30 et puis le Pays-Bas contre le Maroc à 3h du matin. Le Canada est la première équipe qualifiée pour les 8e de finale de la Coupe du Monde après sa victoire 1-0 face à l'Afrique du Sud hier soir. Les Bleus, eux, joueront demain soir face à la Suède. Ils sont déjà arrivés à New York où se jouera le match afin de préparer la rencontre. Fin de ce flash, excellent après-midi à tous.
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4: Si je vous dis 42, il y a de fortes chances que vous me répondiez 43. Auquel cas je pourrais vous répondre 44 et ce jeu pourrait durer pendant un petit moment.
5: Mais il est aussi possible que vous me répondiez « Ah, la fameuse réponse à la grande question sur la vie, l'univers et le reste !» Si tant est que vous ayez quelques connaissances en science-fiction ou qu'à défaut, vous aimiez bien Douglas Adams. Nous, on l'aime bien en tout cas.
4: Enfin, vous pourriez aussi nous répondre « Ah oui, les fameuses écoles créées et financées par Xavier Niel, le gars là derrière Free. »
5: Et c'est là qu'on vous dit « Bingo !»
4: Les écoles 42 sont en effet des établissements supérieurs d'auto-formation ayant ouvert leurs portes en 2013 et ayant pour objectif de former des développeurs n'ayant pas de diplôme spécifique au préalable. Ils proposent des formations gratuites avec pour seule véritable contrainte le fait d'avoir 18 ans et d'être très, très motivé.
5: Parce que oui, motivé, il va falloir l'être.
4: Déjà, vous allez devoir passer une première série de sélections constituée de tests de logique et de mémoire.
5: Puis, direction ce que l'on appelle là-bas la piscine. 4 semaines de sélection intense à base de travaux pratiques. Vous avez des tâches spécifiques à réaliser, un temps donné et surtout, l'école ouverte 24 heures sur 24 et 7 jours sur 7, ça passe ou ça casse.
4: Et après, si vous êtes sélectionné, bah c'est parti pour la formation qui dure 3 ans en moyenne. Et à la fin, une certification. Bon, c'est pas reconnu par l'État. Mais d'après les chiffres de 42, il y aurait 100% d'embauche après leur tronc commun, pour 89% de CDI. Peut-être que c'est pas mal ce truc en fait.
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Salut les cocos, bienvenue dans Petit Écran Rococo, la chronique qui revient sur vos séries d'enfance. Il y en a eu des dessins animés dans les années 80. Je ne pourrais pas tous les citer, mais ce n'est pas pour autant qu'on ne peut pas profiter de certains d'entre eux. Dans celui d'aujourd'hui, on parlera d'un jeune lord anglais représenté sous les traits d'un lion. Accompagné de son fidèle majordome Passepartout, ces deux-là entreprennent un voyage unique, exceptionnel, encore jamais vu pour l'époque. Un voyage qui est donc le tour du monde en 80 jours.

0: Il ne vous aura pas échappé qu'on part sur les traces d'un célèbre héros de la littérature française, né en 1872 de l'imagination de... Oh, mais comment il s'appelle déjà ?
1: Jules Verne ?
2: Jules Verne.
0: Bien vu ! Pour ce qui est de la série d'animation, elle a été adaptée à l'écran au tout début des années 80 grâce à une collaboration nippo-espagnole. On la retrouve rapidement en France en 1983 sur Antenne 2 et plus tard sur France 5 dans l'émission qu'on ne présente plus, Midi les Zouzous. Comme on l'a dit au début, Phileas Fogg, notre lord anglais aventurier, est représenté sous les traits d'un lion. Son majordome est un chat, la princesse hindoue qui se joindra à eux, une panthère, les policiers de Scotland Yard, des chiens et le grand méchant, un loup. Le tour du monde en 80 jours n'est pas un cas à part, puisque d'autres dessins animés pour enfants de la même époque opteront pour ce choix, c'est-à-dire donner à des humains l'apparence d'animaux. Une mode des années 80, ou bien une manière d'être plus à la portée des enfants, sans doute. Mais pourquoi avoir choisi ces animaux en particulier ?
1: Peut-être pour le caractère des personnages, parce qu'on pourrait peut-être retrouver quelque chose dans le caractère du lion qui correspond au caractère du personnage.
3: Un lion, je pense, parce que bon, c'est un animal assez majestueux comme c'est le personnage principal. Une panthère pour la princesse, bon, je pense que c'est un animal peut-être un peu plus sensuel. Il me semble qu'il y a une sorte d'amour entre les deux, si j'ai pas de bêtises.
0: C'est pas un peu étrange que le fidèle ami de Phileas soit un chat et non un chien ? Parce que dans l'esprit général, après tout, on sait que les chiens sont plus connus pour leur fidélité que les chats.
3: Peut-être le chat parce qu'il est plus malin et un peu plus solitaire.
1: Mais peut-être que c'est pas forcément la fidélité qui est recherchée. C'est peut-être le chat, c'est quelque chose de subtil, raffiné, peut-être qu'il voit tout, ou c'est un observateur. Peut-être que c'est ce trait de caractère-là.
0: C'est une bonne interprétation, effectivement. Quoi qu'il en soit, c'est après un pari que Fogg décide de mener son tour du monde en 80 jours. Rapidement, le trio d'aventuriers se forme et se met en route, suivi par les chiens de Scotland Yard et surveillé de près par l'horrible loup transfert chargé de saboter leur voyage. Petite anecdote, dans l'œuvre originale de 1872, il semblerait que Jules Verne se soit inspiré de George Francis Train, un homme d'affaires et romancier américain qui a vraiment existé pour écrire son personnage principal. Pour quelle raison ?
1: Je ne saurais pas répondre.
3: Je sais pas, ils aimaient bien voyager, découvrir le monde.
0: 2 ans avant la publication du roman de Jules Verne, Train a réussi à effectuer un tour du monde, je vous le donne en 1000, en 80 jours. Et oui, comme par hasard. Enfin, on termine avec cette petite info. La version française du dessin animé est la seule à avoir gardé le nom de Phileas Fogg dans la série, les versions japonaises et espagnoles ayant décidé de l'appeler Willy Fogg. Plus accrocheur peut-être pour toucher le marché international. Enfin, peu importe, c'est donc là-dessus que l'on se quitte. Merci encore pour votre présence et votre écoute, et on se retrouve bientôt avec le 14e épisode de Petit Écran Rococo. Quelle sera la prochaine série d'animation ?

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0: centre de jeunesse. La police a bouclé le secteur et une enquête est en cours. C'est l'heure du bilan. Le gouvernement veut tirer les leçons de la canicule de ces derniers jours en France. Une cellule interministérielle de crise se réunit ce soir autour du Premier ministre, Miline Desbacq.
1: Oui, et ça pour dresser le bilan de cet épisode exceptionnel et surtout préparer un éventuel nouvel épisode de forte chaleur que l'exécutif juge désormais plausible dès la semaine prochaine. Parmi les inquiétudes, les conséquences sanitaires avec un nombre de décès qui pourrait encore augmenter, la pression sur les hôpitaux mais aussi les difficultés pour l'agriculture, confrontée à d'importantes pertes et les risques de tensions sur l'approvisionnement en eau. Le gouvernement veut aussi renforcer la prévention, notamment en encourageant les Français à se rendre dans des lieux climatisés comme les cinémas, les centres commerciaux ou encore les gymnases.
0: Merci Miline. Le retour des pesticides interdits ravive la polémique au Sénat. Le projet de loi d'urgence agricole prévoit une réautorisation temporaire de l'acétamipride, entre autres pour certaines cultures comme la betterave ou la noisette. La dérogation serait limitée dans le temps et soumise à l'avis de l'ANSES. Le gouvernement reste opposé à cette mesure. Rebondissement dans l'affaire Robert Boulin, le pôle national Cold Case de Nanterre reprend l'enquête sur la mort de l'ancien ministre du Travail. Il a été retrouvé mort dans un étang en 1979. Trois juges d'instruction sont désormais chargés du dossier. Depuis plus de 40 ans, la famille conteste la thèse du suicide et défend celle d'un assassinat politique. Le groupe Suez décroche l'un des plus gros contrats de son histoire. L'entreprise française va gérer pendant 15 ans les réseaux d'eau potable et l'assainissement de la région de Mascate à Oman. Suez devra notamment moderniser les usines de dessalement et réduire fortement les fuites sur le réseau d'ici 2040. Le NPA, l'anticapitaliste, soutiendra Jean-Luc Mélenchon pour l'élection présidentielle de 2027. Il estime que le leader de la France insoumise reste aujourd'hui le mieux placé pour assembler la gauche face à l'extrême droite. Enfin en sport, coup dur pour Léon Marchand, le quadruple champion olympique de natation déclare forfait pour la finale du 200 mètres brasse des championnats de France de natation à Saint-Etienne. En cause, une douleur à un adducteur. Sa participation au championnat d'Europe n'est toutefois pas remise en cause à ce stade. Voilà pour l'actualité. Bon après-midi à tous.
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1: La mondialisation aggrave la pauvreté dans le monde.
0: Bonjour Nicolas.
2: Bonjour Gladys.
0: Alors la mondialisation, c'est un mot qui est entré dans le langage courant, qui fait partie de nos vies. Mais finalement, à quoi fait-on référence exactement quand on parle justement de mondialisation ?
2: Alors pour s'en tenir à une définition qui ne soit pas trop compliquée, on peut dire que le terme de mondialisation désigne le processus d'intégration croissante des différentes économies dans le monde. Elle résulte d'un certain nombre de facteurs, au premier rang desquels le développement des moyens de transport, mais aussi les progrès réalisés dans le domaine des technologies de l'information et de la communication. On distingue généralement plusieurs vagues de mondialisation. Celle qui nous intéresse le plus en général, c'est celle qui a commencé à partir des années 1980, parce que c'est celle qui nous concerne actuellement et parce qu'elle marque une accélération considérable des échanges mondiaux.
0: Un phénomène qui fait assez souvent l'objet de critiques.
2: Oui, c'est vrai, en particulier sur un point, certaines personnes mettent en avant que la mondialisation peut faire croître la pauvreté. Elles expliquent qu'en ouvrant leurs économies, les pays les moins compétitifs risquent de souffrir de la concurrence mondiale. C'est particulièrement vrai pour les pays les moins avancés. Et elles mettent aussi en avant que les grandes entreprises peuvent être incitées à limiter les salaires et à précariser l'emploi, car elles ont toujours la possibilité de délocaliser la production.
0: Et alors, est-ce que c'est ce qu'on observe effectivement ces dernières années ?
2: Ces critiques qui sont faites ne sont pas sans fondement. Pour autant, on constate que si la mondialisation s'est accélérée, la pauvreté a quant à elle reculé ces dernières décennies. Le nombre de personnes dans le monde vivant sous le seuil d'extrême pauvreté, qui est de 1,90$ par jour et par personne, a diminué d'un peu plus d'un milliard en 30 ans, passant de 2 milliards en 1981 à environ 700 millions en 2015. C'est une évolution d'autant plus positive que dans le même temps, la population mondiale est passée de 4,5 à 7 milliards d'individus.
0: Alors est-ce que cela signifie que la mondialisation n'aggrave pas la pauvreté, mais plutôt a tendance à la diminuer ?
2: La question est compliquée et elle fait débat. Il faut rester prudent dans la réponse que l'on y apporte. Plusieurs éléments amènent à temporiser. Déjà, il faut rappeler que ce n'est pas parce que deux phénomènes sont contemporains qu'ils sont forcément unis par un lien de causalité. Ensuite, il faut aussi dire que la mondialisation n'est pas le seul facteur qui joue sur la pauvreté. Il y en a d'autres. Néanmoins, accuser la mondialisation d'aggraver la pauvreté est sûrement un peu trop rapide et réducteur. Elle peut aussi participer à l'enrichissement des économies. D'autres critiques plus légitimes pourraient lui être faites.
0: Lesquelles, justement ?
2: Si la mondialisation n'aggrave pas forcément la pauvreté, il semblerait par contre qu'elle accentue les inégalités. Qu'il s'agisse des inégalités entre pays ou entre ménages, celles-ci se sont considérablement accrues ces dernières années et la mondialisation semble en être pour partie responsable. Cela ne s'oppose pas pour autant à ce que l'on a pu dire avant. L'apparition d'inégalités ne s'explique pas nécessairement par un enrichissement des plus riches et un appauvrissement des plus pauvres. C'est même rarement le cas. Elle est bien davantage due au fait que l'enrichissement des plus riches se fasse plus vite que celui des plus pauvres.
0: Il faut donc bien distinguer pauvreté et inégalité. Et si la mondialisation, elle a bien un impact, c'est justement sur les inégalités. En tout cas, la mondialisation dans son modèle actuel. 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
1: Bonjour à tous, à la une de l'actualité, au moins 5 personnes ont été tuées dans une fusillade dans le nord de l'Allemagne, près de Hambourg. Un homme a été interpellé et placé en garde à vue. Les circonstances de la fusillade restent encore floues, mais selon les premiers éléments, les tirs se seraient produits dans un centre de jeunesse. La police a bouclé le secteur et une enquête est en cours. C'est l'heure du bilan. Le gouvernement veut tirer les leçons de la canicule de ces derniers jours en France. Une cellule interministérielle de crise se réunit ce soir autour du Premier ministre, Miline Debac.
2: Oui, et ça pour dresser le bilan de cet épisode exceptionnel et surtout préparer un éventuel nouvel épisode de forte chaleur que l'exécutif juge désormais plausible dès la semaine prochaine. Parmi les inquiétudes, les conséquences sanitaires avec un nombre de décès qui pourrait encore augmenter, la pression sur les hôpitaux mais aussi les difficultés pour l'agriculture, confrontée à d'importantes pertes et les risques de tensions sur l'approvisionnement en eau. Le gouvernement veut aussi renforcer la prévention, notamment en encourageant les Français à se rendre dans des lieux climatisés comme les cinémas, les centres commerciaux ou encore les gymnases.
1: Merci Miline. Le retour des pesticides interdits ravive la polémique au Sénat. Le projet de loi d'urgence agricole prévoit une réautorisation temporaire de l'acétamipride, entre autres pour certaines cultures comme la betterave ou la noisette. Les dérogations seraient limitées dans le temps et soumises à l'avis de l'ANSES. Le gouvernement reste opposé à cette mesure. Rebondissement dans l'affaire Robert Boulin, le pôle national Cold Case de Nanterre reprend l'enquête sur la mort de l'ancien ministre du Travail. Il a été retrouvé mort dans un étang en 1979. 3 juges d'instruction sont désormais chargés du dossier. Depuis plus de 40 ans, la famille conteste la thèse du suicide et défend celle d'un assassinat politique. Le groupe Suez décroche l'un des plus gros contrats de son histoire. L'entreprise française va gérer pendant 15 ans les réseaux d'eau potable et l'assainissement de la région de Mascate à Oman. Suez devra notamment moderniser les usines de dessalement et réduire fortement les fuites sur le réseau d'ici 2040. Le NPA, l'anticapitaliste, soutiendra Jean-Luc Mélenchon pour l'élection présidentielle de 2027. Il estime que le leader de la France insoumise reste aujourd'hui le mieux placé pour assembler la gauche face à l'extrême droite. Enfin en sport, coup dur pour Léon Marchand, le quadruple champion olympique de natation déclare forfait pour la finale du 200 mètres brasse des championnats de France de natation à Saint-Etienne. En cause, une douleur à un adducteur. Sa participation au championnat d'Europe n'est toutefois pas remise en cause à ce stade. Voilà pour l'actualité. Bon après-midi à tous.
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2: Quand j'étais à l'école primaire, j'étais déjà très fan du groupe qu'on va écouter aujourd'hui dans ma chanson coup de cœur. Et puis j'ai vieilli, mais j'ai toujours continué d'écouter ces chansons. Celle qu'on va écouter date de 2003, ça s'appelle Le Chemin, c'est Kyo en featuring avec Sita. J'aimais beaucoup cette chanson petite, même si je comprenais pas vraiment le sens. Et aujourd'hui, je l'ai comprise et je l'aime encore plus.

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3: 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Une petite pensée sur les cours de conduite.
4: Mon père, il était en plus chauffeur, mais aussi mécanicien. Donc, il faisait les réparations sur les voitures du docteur et tout. Ils avaient 3 filles ou 4 filles et un garçon, Jeannot. Et il a appris à conduire à ce garçon, mon père. Il a passé le permis à Neudorf, je crois, et il l'avait eu. Et alors, sa femme, la femme du docteur, était parisienne. Elle a dit « Fritz, il faut apprendre aux filles aussi à conduire. » Alors, il est parti avec le garçon, pas de problème. Hein. Il a commencé une fois avec Marianne et puis ça n'allait pas. Il est rentré, il a dit « Madame, Jeannot, c'est... » Il ne peut pas parler français. « C'est un bon chauffeur. Mais Marianne, c'est chauffeur voiture enfant. »
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0: Bonjour à tous, à la une de l'actualité, au moins 5 personnes ont été tuées dans une fusillade dans le nord de l'Allemagne, près de Hambourg. Un homme a été interpellé et placé en garde à vue. Les circonstances de la fusillade restent encore floues, mais selon les premiers éléments, les tirs se seraient produits dans un centre de jeunesse. La police a bouclé le secteur et une enquête est en cours. C'est l'heure du bilan. Le gouvernement veut tirer les leçons de la canicule de ces derniers jours en France. Une cellule interministérielle de crise se réunit ce soir autour du Premier ministre, Miline Debac.
1: Oui, et ça pour dresser le bilan de cet épisode exceptionnel et surtout préparer un éventuel nouvel épisode de forte chaleur que l'exécutif juge désormais plausible dès la semaine prochaine. Parmi les inquiétudes, les conséquences sanitaires avec un nombre de décès qui pourrait encore augmenter, la pression sur les hôpitaux mais aussi les difficultés pour l'agriculture, confrontée à d'importantes pertes et les risques de tensions sur l'approvisionnement en eau. Le gouvernement veut aussi renforcer la prévention, notamment en encourageant les Français à se rendre dans des lieux climatisés comme les cinémas, les centres commerciaux ou encore les gymnases.
0: Merci Miline. Le retour des pesticides interdits ravive la polémique au Sénat. Le projet de loi d'urgence agricole prévoit une réautorisation temporaire de l'acétamipride, entre autres, pour certaines cultures comme la betterave ou la noisette. La dérogation serait limitée dans le temps et soumise à l'avis de l'ANSES. Le gouvernement reste opposé à cette mesure. Rebondissement dans l'affaire Robert Boulin, le pôle national Cold Case de Nanterre reprend l'enquête sur la mort de l'ancien ministre du Travail. Il a été retrouvé mort dans un étang en 1979. 3 juges d'instruction sont désormais chargés du dossier. Depuis plus de 40 ans, la famille conteste la thèse du suicide et défend celle d'un assassinat politique. Le groupe Suez décroche l'un des plus gros contrats de son histoire. L'entreprise française va gérer pendant 15 ans les réseaux d'eau potable et l'assainissement de la région de Mascate à Oman. Suez devra notamment moderniser les usines de dessalement et réduire fortement les fuites sur le réseau d'ici 2040. Le NPA, l'anticapitaliste, soutiendra Jean-Luc Mélenchon pour l'élection présidentielle de 2027. Il estime que le leader de la France insoumise reste aujourd'hui le mieux placé pour assembler la gauche face à l'extrême droite. Enfin, en sport, coup dur pour Léon Marchand. Le quadruple champion olympique de natation déclare forfait pour la finale du 200 mètres brasse des championnats de France de natation à Saint-Étienne. En cause, une douleur à un adducteur. Sa participation au championnat d'Europe n'est toutefois pas remise en cause à ce stade. Voilà pour l'actualité. Bon après-midi à tous.

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1: En plein cœur de Strasbourg, en face du lycée international des Pontonniers, se cache un lieu atypique. Quai des Kids est un centre créé spécialement pour les enfants, avec une grande variété de jeux et d'activités destinées aux plus jeunes comme aux plus grands. Du toboggan à la pâte à modeler, en passant par les déguisements ou les jouets plus traditionnels, Quai des Kids est un lieu parfait pour l'épanouissement des enfants. Selon Vibol Ratana, cofondateur de Quai des Kids, cette variété de jeux participe au développement de l'enfant et est surtout créateur de liens.
2: Quai des Kids, c'est un centre où tous les enfants peuvent s'épanouir, ils peuvent, où tous les goûts peuvent être à peu près satisfaits. C'est-à-dire qu'il y a par exemple des enfants qui jouent plutôt de manière plus physique. Nous avons une structure avec un toboggan auquel ils peuvent aller se défouler. Et après, vous avez des jeux où ils peuvent faire travailler plus leur imagination, plus manipuler les objets. Nous avons aussi des expériences qu'ils peuvent faire. Une fois qu'ils sont à l'aise, les enfants, les liens se créent naturellement comme dans une cour de récréation et se mettent ensemble pour jouer. Et ici, ils peuvent se poser. Ça veut dire qu'il y a des endroits, c'est plus calme, où ils peuvent se détendre et jouer avec des jouets qu'ils n'ont pas forcément à la maison. De toute façon, le jeu est très important dans le développement de l'enfant.
1: Un lieu épanouissant pour les enfants qui réunit à la fois jeux et activités physiques ainsi qu'activités créatives et qui est surtout créateur de liens. Lors de notre reportage, nous avons rencontré André, le papa d'Élise, qui venait ici pour la première fois.
3: Parce qu'il y a plein de jouets.
4: Tu joues avec quoi ?
3: Je joue pas avec des poupées, après avec des Barbie.
5: Moi je voulais voir ça par moi-même quoi.
4: Vous êtes content ?
5: Ouais, c'est pas mal, c'est assez grand, c'est plutôt bien rangé, il y a plusieurs salles adaptées selon les âges, non c'est sympa.
1: Si Quai des Kids attire les parents et les enfants, c'est parce que le centre offre une gamme de services intéressants. Mais qu'est-ce que Quai des Kids a donc de plus ? Sébastien Marie, cofondateur et gérant de Quai des Kids, nous répond.
6: La plus-value va aussi dans le sens où finalement, on a toute une qualité de gamme d'offres faites aux parents qui vont du périscolaire en passant par la privatisation, par le jeu. Et les enfants peuvent tant aller dehors, puisqu'on a des animateurs spécialisés, faire des activités, que de jouer à l'intérieur. Donc on se retrouve dans une situation où ils ne sont pas sclérosés dans un centre trop petit où finalement on a vite fait le tour.
1: Un lieu donc pour les enfants, mais aussi pour les parents. C'est d'ailleurs confronté aux différents problèmes que peuvent rencontrer les parents quand il s'agit de trouver une activité pour et avec leurs enfants. Et en tant que parent lui-même, que Sébastien Marie, cofondateur et directeur de Quai des Kids, en a eu l'idée.
6: Alors j'ai créé Quai des Kids à la base parce que d'un seul coup, j'ai réalisé un beau jour où j'ai emmené mes enfants à 3 anniversaires chacun, que c'était extrêmement bruyant, qu'on était constamment dans des choses classiques où il n'y avait rien dans le centre-ville, on est obligé de courir partout, de l'est en l'ouest, au sud, au nord, que le magasin de jouets, il fallait y aller aussi et c'était pas au même endroit. Et donc je me suis dit qu'il y avait peut-être à apporter aux enfants une qualité de jeu un peu différente pour qu'ils puissent de nouveau jouer ensemble, puisqu'on se rend compte que les enfants ne jouent plus réellement ensemble. Et puis deux, proposer aussi aux parents le fait de se retrouver dans un endroit où ils ont l'impression d'être chez eux.
1: Quai des Kids est donc plus qu'un simple centre de loisirs. Il associe un espace de jeux pour enfants, un magasin de jouets et propose des activités pour les adultes. Des jeux vidéo en réalité virtuelle, des baby-foot, des jeux de société ou encore air hockey. Quai des Kids est aussi pour les grands-enfants. Il est également possible de privatiser les lieux pour des événements, comme nous l'explique Sébastien Marie, président fondateur de Quai des Kids.
6: Avoir un appartement de 700 m² dans Strasbourg tel que représenté était quelque chose d'incroyable pour les familles, pour les parents qui veulent avoir des événements particulier, où on peut faire en sorte de ne pas se retrouver chez soi, débordé, à courir partout et à se sentir à la fin avec un tas de vaisselle et de ménage à faire.
1: Quai des Kids est donc un lieu atypique, un centre de loisirs pour les enfants dans lequel on trouve différents jeux pédagogiques qui participent au développement des enfants. Mais c'est aussi un lieu créé pour les parents qui souhaitent passer du temps avec leurs enfants autour de différentes activités ou encore pour les grands-enfants qui veulent se détendre. Ce qui rend également ce lieu unique, c'est la gamme de services offerts aux parents, des jeux vidéo à la cafétéria, en passant par la privatisation des lieux. Quai des Kids est adapté à tous les âges, pour les plus petits comme pour les plus grands.
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0: Bonjour à tous, à la une de l'actualité. Au moins 5 personnes ont été tuées dans une fusillade dans le nord de l'Allemagne, près de Hambourg. Un homme a été interpellé et placé en garde à vue. Les circonstances de la fusillade restent encore floues, mais selon les premiers éléments, les tirs se seraient produits dans un centre de jeunesse. La police a bouclé le secteur et une enquête est en cours. C'est l'heure du bilan. Le gouvernement veut tirer les leçons de la canicule de ces derniers jours en France. Une cellule interministérielle de crise se réunit ce soir autour du Premier ministre, Miline Debac.
1: Oui, et ça pour dresser le bilan de cet épisode exceptionnel et surtout préparer un éventuel nouvel épisode de forte chaleur que l'exécutif juge désormais plausible dès la semaine prochaine. Parmi les inquiétudes, les conséquences sanitaires avec un nombre de décès qui pourrait encore augmenter, la pression sur les hôpitaux mais aussi les difficultés pour l'agriculture, confrontée à d'importantes pertes et les risques de tensions sur l'approvisionnement en eau. Le gouvernement veut aussi renforcer la prévention, notamment en encourageant les Français à se rendre dans des lieux climatisés comme les cinémas, les centres commerciaux ou encore les gymnases.
0: Merci Miline. Le retour des pesticides interdits ravive la polémique au Sénat. Le projet de loi d'urgence agricole prévoit une réautorisation temporaire de l'acétamipride, entre autres pour certaines cultures comme la betterave ou la noisette. Les dérogations seraient limitées dans le temps et soumises à l'avis de l'ANSES. Le gouvernement reste opposé à cette mesure. Rebondissement dans l'affaire Robert Boulin, le pôle national Cold Case de Nanterre reprend l'enquête sur la mort de l'ancien ministre du Travail. Il a été retrouvé mort dans un étang en 1979. 3 juges d'instruction sont désormais chargés du dossier. Depuis plus de 40 ans, la famille conteste la thèse du suicide et défend celle d'un assassinat politique. Le groupe Suez décroche l'un des plus gros contrats de son histoire. L'entreprise française va gérer pendant 15 ans les réseaux d'eau potable et l'assainissement de la région de Mascate à Oman. Suez devra notamment moderniser les usines de dessalement et réduire fortement les fuites sur le réseau d'ici 2040. Le NPA, l'anticapitaliste, soutiendra Jean-Luc Mélenchon pour l'élection présidentielle de 2027. Il estime que le leader de la France insoumise reste aujourd'hui le mieux placé pour assembler la gauche face à l'extrême droite. Enfin en sport, coup dur pour Léon Marchand, le quadruple champion olympique de natation déclare forfait pour la finale du 200 mètres brasse des championnats de France de natation à Saint-Etienne. En cause, une douleur à un adducteur. Sa participation au championnat d'Europe n'est toutefois pas remise en cause à ce stade. Voilà pour l'actualité. Bon après-midi à tous.
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1: Peu connu, Alexandre Lombard fait partie de ces nombreux laïcs qui s'engagent vigoureusement pour leurs convictions, sans pour autant avoir une tâche pastorale. Banquier genevois, le combat qu'il mène peut sembler assez original, puisqu'il plaide en faveur de la sanctification du dimanche, pour des raisons religieuses, mais aussi sociales. Sa démarche militante lui vaudra d'ailleurs de recevoir le sobriquet de « Lombard dimanche ». Quatrième de cinq enfants, Alexandre Étienne Lombard est né en 1810 à Genève. D'origine italienne et liée au mouvement vaudois, sa famille a fui les persécutions religieuses et s'est réfugié en Suisse à la fin du XVIe siècle. Malgré l'exil, les affaires vont rapidement prospérer et en 1798, son père se lance dans le milieu de la finance en fondant un établissement bancaire. Le jeune Alexandre marche alors sur ses pas. Il étudie dans les bonnes écoles de Genève, puis poursuit par un apprentissage en commerce. Celui-ci le conduit jusqu'en Angleterre, où il passe toute l'année 1832. Le choix de Liverpool n'est pas anodin. La ville est un nœud stratégique dans les relations avec les États-Unis, et en s'orientant vers les pays anglo-saxons, la banque familiale souhaite sortir de sa trop grande dépendance à l'égard des affaires françaises. De retour sur le continent, Alexandre Lombard rejoint l'établissement fondé par son père et il devient associé au milieu des années 1830. La période connaît quelques instabilités politiques et économiques, mais les activités se développent et lui-même se fait progressivement connaître par l'étude qu'il fait du marché financier américain et qu'il retranscrit au moyen de quatre brochures. Marié en 1840 à Elisabeth Rieu, avec qui il aura six enfants, sa vie prend un tournant majeur en 1861, alors qu'il décide cette année-là de quitter le monde de la banque pour se consacrer exclusivement à ses combats philanthropiques et religieux. Sur le plan spirituel, Alexandre Lombard va là aussi avoir un parcours relativement proche de celui de son père. D'abord éloigné de la religion, il revient dans un deuxième temps à la fois sous l'influence du mouvement du réveil. Il rejoint notamment l'Église évangélique libre lorsque celle-ci se fonde en 1848 et ce sont ses convictions religieuses qui vont être à la base de son engagement social. En septembre 1861 donc, Alexandre Lombard participe à une grande rencontre de l'Alliance évangélique à Genève. Une conférence porte sur le sujet de la sanctification du dimanche et c'est à cette occasion qu'un discours est prononcé par Frédéric Godet, un pasteur et professeur à la faculté de théologie de Neuchâtel, à la pointe sur cette question. Le banquier genevois y assiste et à la sortie, le président de la branche britannique de l'Alliance évangélique l'interpelle en lui disant qu'il est l'homme de ce combat. Alexandre Lombard perçoit là un appel divin qui lui est adressé. Le terrain était déjà préparé et il ne lui en faut pas plus pour s'engager dans cette lutte. En novembre 1861, la Société genevoise pour la sanctification du dimanche est créée. Il en prend alors la vice-présidence, puis la présidence elle-même en 1871. Alexandre Lombard va investir son temps et sa fortune personnelle dans ce projet. Il écrit beaucoup et il va également financer plusieurs concours pour stimuler la réflexion sur le sujet. La revendication d'un jour de repos hebdomadaire se fait autant sur des considérations religieuses qu'économiques ou médicales. En 1876, une fédération internationale est créée et Alexandre Lombard en prend également la direction. Il voyage beaucoup pour essayer d'impulser une dynamique forte au mouvement, mais lorsqu'il décède en 1887, force est de constater que les avancées ne sont pas très importantes. En s'engageant sur la voie de l'observation du dimanche, Alexandre Lombard mène un combat qui va à l'encontre de l'esprit du siècle. En effet, cette période de l'histoire européenne se caractérise par une industrialisation à tout rompre et une priorité donnée au développement économique au détriment des problématiques religieuses ou sociales. Au moyen de cet exemple, nous voyons que la foi chrétienne peut avoir un côté subversif, questionnant la société dans laquelle nous vivons. 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
1: Avec Pascal Yao, pasteur de l'église évangélique des Chinois à Paris, le mot imposé est aujourd'hui « génération ».
2: Dans la culture chinoise, mais je crois aussi dans la culture française, lorsqu'on parle de génération, ce mot a beaucoup de sens, a beaucoup de profondeur. Et des fois, on a commencé, je pense, pendant une certaine époque, à perdre cela. Dans la culture chinoise, c'est-à-dire qu'on sait si ce sont les parents de ton conjoint ou ce sont tes propres parents. Les grands-parents, pareil. Ça permet en fait d'identifier notre place au sein de notre foyer, de notre famille. Et je crois que c'est quelque chose de fondamental. Si on perd ces repères-là, c'est compliqué après pour les gens de vivre aussi en société. Les générations doivent vivre ensemble parce qu'ils s'enrichissent ensemble.
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1: Bonsoir à tous, à la une de l'actualité. L'épisode de canicule touche à sa fin. Seuls 5 départements du sud-est sont en vigilance orange. La température reste légèrement au-dessus des normales. Elle dépasse les 32 degrés par endroit. Et à peine la canicule terminée qu'un nouvel épisode de forte chaleur se profile déjà. Selon Météo France, les températures repartiront nettement à la hausse dès la fin de la semaine, jusqu'à 38 degrés attendus localement dans le sud-ouest. En revanche, les prévisions annoncent très peu de pluie, ce qui pourrait aggraver la sécheresse des sols. Ça y est, c'est fait. Le Parlement a définitivement adopté la loi contre l'ultra fast fashion. Le texte cible principalement Shein, Temu et AliExpress. Il prévoit notamment un malus pouvant atteindre 20 euros par vêtement d'ici 2030 et l'interdiction de la publicité. L'objectif est de limiter l'impact environnemental de ces plateformes. Magistrats, avocats et organisations de la société civile se sont mobilisés dans plusieurs villes de France ce matin. Ils dénoncent le manque de moyens de la justice et demandent le retrait de la réforme de la justice criminelle portée par Gérald Darmanin. Cédric Porteron est le bâtonnier de l'ordre des avocats du barreau de Nice.
2: Toujours plus de moyens et j'allais dire une réflexion sur ces moyens et sur la manière dont ils sont utilisés. Il est temps de se mettre autour de la table, de faire un véritable audit. Des dysfonctionnements pour que l'on puisse savoir sur quoi agir et ceci sur le long terme, pas uniquement par une réaction de circonstance. Lorsqu'on n'a pas suffisamment de moyens, on peut parfois se tromper, c'est humain, mais il n'appartient pas à celui qui est poursuivi de payer le manque de moyens. On parle de choses qui sont graves, on parle de peines qui sont appliquées, de condamnations.
1: Propos recueillis par Myline Debac. Les syndicats de magistrats redoutent que les procédures soient accélérées au détriment des droits des victimes. Ils dénoncent une réforme qui modifierait profondément le fonctionnement des cours criminelles et affaiblirait la place du jury populaire dans la justice française. Le Conseil d'État a définitivement validé l'autorisation environnementale de l'autoroute A69 entre Toulouse et Castres. La plus haute juridiction administrative estime qu'aucune alternative n'offre les mêmes bénéfices en matière de sécurité routière, de mobilité ou encore de développement du territoire. La fête du cinéma démarre très fort. Plus d'1,3 million de billets ont été vendus dimanche, soit 45% de plus que l'an dernier. Les exploitants expliquent ce succès par des films très attendus, mais aussi par la canicule qui pousse de nombreux spectateurs à profiter de la fraîcheur des salles climatisées. Voilà pour l'actualité. Excellente fin de journée à tous.

0: Oui, cette fois, on commence directement par le générique de notre nouvelle série animée. C'est le 10e épisode, alors autant marquer le coup. Cap sur le pays des Schtroumpfs et sur une nouvelle décennie, puisque ces petits êtres bleus ont été créés en 1981. Adapté des personnages de BD de l'auteur belge Peyot, cette série est produite par une société qui ne nous est plus si inconnue que ça. On se retrouve tout de suite pour en savoir plus.
1: Soyons bien attentifs car le grand Schtroumpf va parler.
0: Merci mon petit. Pierre Culifort, alias Peyot, est donc l'auteur des 16 premiers albums. À sa mort en 1992, c'est son fils Thierry qui prend la relève. Tout d'abord adapté pour la télévision en 1959 par la société de production belge TV Animation Dupuis, les Schtroumpfs sont ensuite récupérés par Hanna-Barbera Productions à partir de 1981. Hanna-Barbera Productions, ceux-là même à qui l'on doit les pierres à feu ou encore Scooby-Doo. Le monde est si petit. En parlant de monde, que pense notre génération des Schtroumpfs ?
2: Ah ouais, je me souviens, ça faisait quelques temps, mais je m'en souviens, effectivement.
3: À l'époque, c'était grave bien, ouais, franchement. Non, c'était super cool, ça faisait passer le temps et tout.
2: Oh, je me rappelle du grand Schtroumpf, de la Schtroumpfette, Gargamel.
3: Les histoires, c'était drôle. Le méchant était drôle. Gargamel, il était tout chauve. Son chat aussi, c'était drôle.
2: Ah ouais, c'était fantastique, je me souviens, c'était une belle époque.
0: Une comparaison entre les dessins animés de l'époque et ceux d'aujourd'hui ? La réponse ne se fait pas attendre du tout.
2: Oh bah alors là !
3: J'aime pas trop ceux d'aujourd'hui à chaque fois que je zappe dessus.
2: C'est vrai que ça vaut pas du coup nos grands schtroumpfs et notre schtroumpfette. Hein.
3: Les graphismes sont trop bizarres, ils essaient de trop humaniser ou trop rendre réaliste des dessins animés, c'est bizarre.
2: C'est sûr que ça a rien à voir. C'est beaucoup plus sophistiqué alors que nous c'était beaucoup plus simple à l'époque.
3: Je préfère avant quand c'était plus près des comics, enfin des BD quoi.
0: Les Schtroumpfs sont devenus de véritables icônes de la pop culture. Dès 1984, des parcs de loisirs américains intègrent par exemple l'univers des Schtroumpfs en proposant des attractions qui mettent en vedette ces personnages et leur village de champignons. Les Schtroumpfs sont aussi le sujet d'autres produits dérivés comme les célèbres bonbons Haribo ou encore les petits chamallows de la même marque. Naturellement, le succès de la série est tel que les studios d'animation n'ont pu résister à l'envie d'adapter une nouvelle fois les aventures de ces minuscules personnages. Les Schtroumpfs se sont donc retrouvés sur grand écran.
2: Ouais, et je l'ai regardé, il est très bien.
0: Quelle que soit l'adaptation, les Schtroumpfs sont toujours aux prises avec Gargamel et son chat Azrael, les deux antagonistes. Aussi, il ne vous aura pas échappé que les Schtroumpfs communiquent avec un langage bien à eux. Certains verbes sont remplacés par schtroumpf et des adverbes par schtroumpfement. Vous voulez parler schtroumpf ? Et si on faisait un petit atelier de traduction ? Trois phrases normales, un seul mot à changer pour parler schtroumpf. Par exemple, c'est d'un humour à se rouler par terre, schtroumpfeux farceur.
3: C'est d'un humour à se schtroumpfer par terre ?
2: C'est schtroumpfement drôle ?
0: Bonne réponse pour notre premier coco. Deuxième chance avec la phrase suivante. Ça ne serait pas très gentil de ta part.
2: Ça ne serait pas très schtroumpfeur.
3: Ah, je n'ai aucune idée, ça ne serait pas très schtroumpfant de ta part.
0: Ah, ils étaient proches. La bonne réponse est donc, ça ne serait pas très schtroumpf de ta part. Dernier essai, schtroumpf à lunettes, t'en fais une tête. On sent que certains sont bien inspirés.
2: Tu es une sacrée schtroumpf.
3: Schtroumpf à lunettes, t'en fais une de ces schtroumpfs.
0: La dernière était la bonne. On va dire que le diplôme schtroumpf est à portée de main, non ? Une fois n'est pas coutume, avant de baisser le rideau sur cet épisode schtroumpfement inédit, zoom sur Gargamel et le comédien français qui le double, Philippe Dumas. Croyez-moi, cette voix n'est pas inconnue au bataillon.
4: Ton père s'est laissé séduire par le côté obscur de la force. Il a cessé d'être Anakin Skywalker pour devenir Dark Vador.
5: En tant que ministre de la magie, je dois vous informer, monsieur Potter, qu'un peu plus tôt dans la soirée, la sœur de votre oncle a été retrouvée dans les environs de Sheffield, tournoyant au-dessus d'une cheminée.
6: Écoute, Azrael, un ronflement, c'est un de ces petits vermisseaux bleus, je le sens !
0: Gargamel, Fudge et Ben Kenobi, un bon trio insoupçonné. C'en est donc fini avec les Schtroumpfs. Merci pour votre présence et votre écoute, et on se retrouve bientôt avec le 11e épisode de Petit Écran Rococo. Quelle sera la prochaine série d'animation ? On

0: Bonsoir à tous. À la une de l'actualité, l'épisode de canicule touche à sa fin. Seuls 5 départements du sud-est sont en vigilance orange. La température reste légèrement au-dessus des normales. Elle dépasse les 32 degrés par endroit. Et à peine la canicule terminée qu'un nouvel épisode de forte chaleur se profile déjà. Selon Météo France, les températures repartiront nettement à la hausse dès la fin de la semaine, jusqu'à 38 degrés attendus localement dans le sud-ouest. En revanche, les prévisions annoncent très peu de pluie, ce qui pourrait aggraver la sécheresse des sols. Ça y est, c'est fait. Le Parlement a définitivement adopté la loi contre l'ultra fast fashion. Le texte cible principalement Shein, Temu et AliExpress. Il prévoit notamment un malus pouvant atteindre 20 euros par vêtement d'ici 2030 et l'interdiction de la publicité. L'objectif est de limiter l'impact environnemental de ces plateformes. Magistrats, avocats et organisations de la société civile se sont mobilisés dans plusieurs villes de France ce matin. Ils dénoncent le manque de moyens de la justice et demandent le retrait de la réforme de la justice criminelle portée par Gérald Darmanin. Cédric Porteron est le bâtonnier de l'ordre des avocats du barreau de Nice.
1: Toujours plus de moyens et j'allais dire une réflexion sur ces moyens et sur la manière dont ils sont utilisés. Il est temps de se mettre autour de la table, de faire un véritable audit. Des dysfonctionnements pour que l'on puisse savoir sur quoi agir et ceci sur le long terme, pas uniquement par une réaction de circonstance. Lorsqu'on n'a pas suffisamment de moyens, on peut parfois se tromper, c'est humain, mais il n'appartient pas à celui qui est poursuivi de payer le manque de moyens. On parle de choses qui sont graves, on parle de peines qui sont appliquées, de condamnations.
0: Propos recueillis par Myline Debac. Les syndicats de magistrats redoutent que les procédures soient accélérées au détriment des droits des victimes. Ils dénoncent une réforme qui modifierait profondément le fonctionnement des cours criminelles et affaiblirait la place du jury populaire dans la justice française. Le Conseil d'État a définitivement validé l'autorisation environnementale de l'autoroute A69 entre Toulouse et Castres. La plus haute juridiction administrative estime qu'aucune alternative n'offre les mêmes bénéfices en matière de sécurité routière, de mobilité ou encore de développement du territoire. La fête du cinéma démarre très fort. Plus d'1,3 million de billets ont été vendus dimanche, soit 45% de plus que l'an dernier. Les exploitants expliquent ce succès par des films très attendus, mais aussi par la canicule qui pousse de nombreux spectateurs à profiter de la fraîcheur des salles climatisées. Voilà pour l'actualité. Excellente fin de journée à tous.
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4: Avec Sarah Lunyanga-Conqui, chargée de communication parrainage au CEL, le mot imposé est aujourd'hui « accueil ».
5: Je crois que vraiment accueillir, c'est quelque chose de très important. Dieu lui-même, il nous a accueillis alors qu'on était étrangers. Accueillir quelqu'un, même si c'est une personne qui est de passage, c'est se dire que même en un instant, je peux marquer la vie d'une personne. On ne sait pas dans quelles conditions se trouve la personne à ce moment-là, mais juste le fait d'accueillir cette personne, de l'aimer, de la considérer, ça peut changer une vie carrément. J'ai voyagé et cette fois-ci, j'étais en Allemagne. Je ne parlais pas un mot d'allemand. Je suis partie dans une église. La première fois que je suis arrivée à la fin du culte, j'ai été accueillie par le pasteur qui m'a demandé où est-ce que je venais, qui j'étais, il a été mais d'une chaleur et d'un accueil incroyable. Il a aussi prié pour moi en demandant est-ce que tu as des besoins ou quoi que ce soit et tout. Il m'a introduit à la responsable des jeunes en me disant écoute, je prie pour toi pour que Dieu puisse te conduire là où il te veut, mais en tout cas, sache que ici, tu es dans la maison de Dieu et que tu seras toujours bien accueilli. Quand je suis revenue d'Allemagne, je me suis dit que toutes les personnes après qui viendraient dans mon église, je me dois de les accueillir de la même manière que moi, je me suis sentie accueillie quand j'étais une étrangère.
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Coucou! Bienvenue à toutes et à tous dans votre émission musicale de la semaine où je vous dévoile des artistes de ma playlist à la radio. Vous écoutez, on n'est pas là pour jouer de la flûte. Aujourd'hui, je suis là pour vous parler d'un artiste qui commence à se faire sa petite notoriété depuis 2015 grâce à son morceau La Fête Noire notamment. Il s'agit de Flavien Berger. C'est un artiste original avant tout. Il est né dans une famille de mélomanes et de cinéphiles et il a toujours aimé le bricolage. Il voulait d'ailleurs devenir plombier à l'époque selon un article de Chablis Winston sur la page web de La Vapeur, salle de concert dijonnaise. Mais à la place, il s'est frayé un chemin dans la musique. Le côté bricoleur, en revanche, se ressent dans sa musique puisqu'il fabrique ses morceaux à l'aide de synthétiseurs, d'un pad et de sa voix. J'ai eu la chance de le voir en concert au festival de Dour en Belgique et il recréait ses musiques en live avec des outils. Il pouvait donc les remodeler à sa guise et ça a donné une performance incroyable. Son univers est extrêmement coloré et imbibé de l'univers cinématographique, on le voit dans ses clips. C'est un véritable esthète, les couleurs sont très variées et très travaillées. Il joue avec des néons, des lumières clignotantes et les couleurs en négatif. Il joue aussi avec les textures, notamment dans le clip de notre premier zoom sur morceau, La Fête Noire. Musique.

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1: Comme dit, j'ai eu la chance de voir Flavien Berger en concert lors d'un festival et c'était fou. Il nous a plongé dans un univers illuminé de bleu électrique et avec ce morceau, on se serait vraiment cru dans une fête foraine. L'extrait que je vous ai passé ne représente qu'une seule partie de la musique. En effet, elle se compose de deux ambiances qui s'alternent, une nostalgique et une autre plus fêtarde, certainement les deux émotions qu'on peut ressentir dans une fête foraine, la nostalgie de l'enfance et l'amusement des attractions. Les paroles restent très sommaires et peu nombreuses, juste le nécessaire pour rappeler la voix d'un animateur de fête foraine. Dans le clip, des néons de toutes les couleurs aveuglent un peu celui qui les regarde, et la mise au point de la caméra est d'ailleurs très souvent réglée en mode flou parce que ce ne sont pas des images précises qui comptent mais plutôt l'ambiance générale. On plonge dans un univers onirique desquels les flaques d'eau sont les portes. Flavien Berger joue beaucoup avec la texture de l'eau dans ses clips d'ailleurs. À propos de thème aquatique, le deuxième morceau dont je vais vous parler se nomme Bleu sous-marin.

0: Encore une fois, je vous conseille vivement de regarder le clip. On assiste à ce qu'on appelle du méta-cinéma, c'est-à-dire du cinéma dans du cinéma. Pour être plus clair, le clip montre une équipe de tournage sur la réalisation d'un clip. On a une esthétique bleutée avec des lampes néons qui tranchent avec quelques néons rouges. La caméra circule, on passe du rouge au bleu et du bleu au rouge. On plonge dans un univers extrêmement créatif et ingénieux. Je ne vous en dis pas plus pour vous laisser découvrir un minimum. Le thème de la mer revient souvent chez Flavien Berger et c'est vrai que ses musiques passeraient bien accompagnées d'une immense étendue d'eau, de sable et un soleil de plomb. Mais bon, comme on n'a pas les moyens de partir dans de tels endroits, autant voyager dans sa tête, alors je suis allé demander autour de moi ce qu'évoquait la musique de Flavien Berger aux gens qui l'écoutent. Place au micro-trottoir.
1: Globalement, je dirais que c'est un peu un ovni. Et par moments, tu vois, j'ai trouvé que certains sons, notamment le deuxième que tu nous as fait écouter, c'est en rouge. Sa façon de chanter, c'était plus proche de la... un peu une ancienne variété française.
2: Ça fait un mix un petit peu entre Indochine et Fauve, tu vois, Indochine plus dans la rythmique et Fauve plus dans le côté posé des paroles, tu sais, il dit des trucs de manière très calme et puis ça n'a pas forcément un grand intérêt, ça te touche pas forcément, mais voilà, c'est juste, tu l'entends, ça te pose, tu vois, ça te pose ton esprit un petit peu.
3: C'est super, super original, super, super frais, ça change, c'est vraiment des good vibes, c'est très, très poétique en fait, c'est un peu con à dire, mais très artistique. Parce qu'il y a un délire assez complet, il y a déjà musicalement, il y a plein de trucs à dire sur la musique, mais même les clips en fait, c'est des courts-métrages en fait. Genre surtout le clip de Léviathan, genre il y a vraiment un côté court-métrage, histoire, le clip il raconte quelque chose, j'étais vraiment aspiré par le truc. Je pense qu'un étudiant en cinéma, il se ferait plaisir à analyser un clip comme ça, c'est trop cool.
1: Et par contre, ce que j'arrive à trouver comme point commun, je dirais, enfin ce que moi je visualise dans ces musiques, c'est pile... un funambule entre un côté onirique et une douce folie, tu vois.
2: Dans le premier, genre, ouais, j'avais un peu l'impression que c'était, on va dire, comme une genre de love story, mais qui se termine mal. Tu sais, un peu à la Ricken dans les séries, t'emmènes ton date à la fête foraine, tu vois, où vous vous éclatez à fond et tout. Et puis sur la fin, et ben, comme il dit, tout devient noir, tu vois, et du coup, c'est là où ça se termine mal, en gros, tu vois. Ben, en gros, ce serait que sa vie, c'est continuellement une love story qui se termine mal, etc., et qui recommence, tu vois.
3: Mais même dans la musique, je trouve qu'il y a une certaine poésie, en fait. Bon, déjà, c'est ultra répétitif. Et du coup, t'as un côté un peu hypnotisant, en fait.
2: Ah, les clips, par contre, il n'y a pas à dire, ils déboîtent. C'est des couleurs très chaudes, très tournées vers le bleu, tu vois, tout ce qui est autour de là, tu vois. Donc, c'est des couleurs assez chaudes.
4: Bah, bleu, c'est pas chaud.
2: C'est froid comme couleur. Bah, le clip, je l'ai trouvé chaud, en tout cas. Moi, il m'a fait chaud au cœur. Tu vois, c'est-à-dire, je le vois et j'étais là, genre, putain, ça a l'air sympa d'être dans cette fête foraine.
1: Comme j'ai dit, vu que c'est un ovni, t'as pas un truc fixe où tu pourrais avoir dans un album qui est construit, tac, tac, tac, toujours la même chose. Là, c'est vraiment où t'as toutes les facettes d'un univers qu'il a même lui-même créé, quoi. Et rentrer dedans, c'est juste se laisser transporter.
3: Puis même, je sais pas, il y a vraiment des trucs d'arrangement. Rythmiquement aussi, il y a un truc qui m'a beaucoup marqué, surtout dans Léviathan. Il y a un côté un peu minimaliste à la Steve Reich, avec des rythmes, tu sais, qui se décalent, en fait, dans le temps. Genre, tu vas avoir... Un truc rythmique qui s'installe et puis en fait après ça se décale un peu et puis ça se redécale encore et tu vois les rythmes ils se chevauchent en fait, ça me fait pas mal penser ouais à du Steve Reich ou du Philip Glass. C'est de la musique minimaliste, c'est en gros la musique expérimentale de la moitié du 20e siècle et ouais ça me fait beaucoup penser à ça, je pense qu'il y a clairement une inspiration. Ouais, non, je trouve que c'est une musique qui mérite de se concentrer dessus, en fait.
0: C'est maintenant la fin de notre petit voyage musical. Je vous laisse donc réatterrir sur Terre tout en douceur avec un morceau d'Indochine dont on parlait dans le micro-trottoir. Je vous dis à la semaine prochaine et je vous souhaite un bon voyage sur la Lune. Ciao.

0: Bonsoir à tous, à la une de l'actualité, l'épisode de canicule touche à sa fin. Seuls 5 départements du sud-est sont en vigilance orange. La température reste légèrement au-dessus des normales, elle dépasse les 32 degrés par endroit. Et à peine la canicule terminée qu'un nouvel épisode de forte chaleur se profile déjà. Selon Météo France, les températures repartiront nettement à la hausse dès la fin de la semaine, jusqu'à 38 degrés attendus localement dans le sud-ouest. En revanche, les prévisions annoncent très peu de pluie, ce qui pourrait aggraver la sécheresse des sols. Ça y est, c'est fait. Le Parlement a définitivement adopté la loi contre l'ultra fast fashion. Le texte cible principalement Shein, Temu et AliExpress. Il prévoit notamment un malus pouvant atteindre 20 euros par vêtement d'ici 2030 et l'interdiction de la publicité. L'objectif est de limiter l'impact environnemental de ces plateformes. Magistrats, avocats et organisations de la société civile se sont mobilisés dans plusieurs villes de France ce matin. Ils dénoncent le manque de moyens de la justice et demandent le retrait de la réforme de la justice criminelle portée par Gérald Darmanin. Cédric Porteron est le bâtonnier de la réforme de la justice criminelle portée par Gérald Darmanin. Cédric Porteron est le bâtonnier de l'ordre des avocats du barreau de Nice.
1: Toujours plus de moyens et j'allais dire une

0: mais il n'appartient pas à celui qui est poursuivi de payer le manque de moyens. On parle de choses qui sont graves, on parle de peines qui sont appliquées, de condamnations.
1: Propos recueillis par Mylène Debac. Les syndicats de magistrats redoutent que les procédures soient accélérées au détriment des droits des victimes. Ils dénoncent une réforme qui modifierait profondément le fonctionnement des cours criminelles et affaiblirait la place du jury populaire dans la justice française. Le Conseil d'État a définitivement validé l'autorisation environnementale de l'autoroute A69 entre Toulouse et Castres. La plus haute juridiction administrative estime qu'aucune alternative n'offre les mêmes bénéfices en matière de sécurité routière, de mobilité ou encore de développement du territoire. La fête du cinéma démarre très fort. Plus d'1,3 million de billets ont été vendus dimanche, soit 45% de plus que l'an dernier. Les exploitants expliquent ce succès par des films très attendus, mais aussi par la canicule qui pousse de nombreux spectateurs à profiter de la fraîcheur des salles climatisées. Voilà pour l'actualité. Excellente fin de journée à tous.
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1: Vous pensiez que vivre un an sans produire de déchets était impossible. Pourtant, c'est le défi qu'a réalisé une famille de Strasbourg. Deux adultes et deux enfants ont décidé de produire aucun déchet résiduel et de n'acheter aucun matériel. Marie Obsès, la maman, raconte.
2: On a été très très contents de réussir à ne produire que 1% des déchets produits par chaque habitant en moyenne dans l'Eurométropole de Strasbourg. Ça veut dire à peu près 6 ou 7 kilos de déchets à 4 sur un an. Alors nous, c'était vraiment ultimate zéro déchet, mais l'objectif était de montrer aussi que c'était reproductible. C'est-à-dire qu'on a fait un blog pendant un an pour expliquer effectivement au quotidien, dans l'alimentation, dans l'hygiène, dans les loisirs, etc., comment on pouvait faire. Et bien sûr, l'objectif n'était pas de dire tout le monde peut faire tout de suite comme nous, mais c'est possible en vivant en ville, en étant à l'école, en étant au travail, etc. C'est tout à fait possible de baisser très très drastiquement sa consommation et sa production de déchets.
1: Et les enfants dans tout ça? Selon Marie Obsès, leur maman, ils se sont plutôt bien pris au jeu.
2: Les enfants, ils ont 10 ans et 8 ans. Ils ont eu des approches un peu différentes, déjà, les deux. Ma fille, beaucoup plus investie, beaucoup plus engagée. On est allé dans sa classe. On a présenté un petit peu notre démarche auprès de ses camarades et tout ça. Et elle, voilà, un petit peu à la fois à fond et en même temps un peu ambivalente parfois, mais elle s'est tenue au truc. Mon fils, lui, il a décrété qu'il faisait pas ça, que le zéro déchet, ça l'intéressait pas. On avait chacun une petite poubelle résiduelle, donc de quelques litres pour l'année. On les avait glissés sous l'évier et on a fait un poubellomètre, en fait, chaque mois. On regardait combien, ce qu'on avait rajouté dans ces petites poubelles et tout ça. C'est ça, les 7 kilos à la fin de l'année pour 4. On avait fait une petite poubelle aussi spéciale pour l'école, parce que l'école, elle est très génératrice de déchets. Donc sur les 7 kilos, il y avait au moins 3 kilos. C'était que les couvertures plastifiées, maintenant, des cahiers. C'est là où on se rend compte que nous, on n'a pas démarré ce défi de zéro. On était déjà très avancés dans toutes ces démarches. Donc les enfants, ils ont l'habitude. Donc il faut aussi voir, voilà, quel est notre, je dirais, notre poids en tant que parents. Et finalement, je pense que pour eux, ça a été assez indolore. Et ce qui était super, c'est que c'est vraiment une aventure qu'on a menée ensemble. On a fait des conférences ensemble, on a rencontré des gens ensemble. Ça, c'était vraiment super sympa. On a mené une sorte de projet familial. Je dis pas que aujourd'hui, demain, dans toutes les familles, c'est possible. Ça vient avec une longue réflexion.
1: Mais le zéro déchet, qu'est-ce que c'est concrètement? Marie Obsès nous présente sa définition.
2: C'est retrouver une forme d'autonomie dans sa consommation et dans sa vie quotidienne. Ça veut dire pouvoir se passer de tout un tas de produits dont on a l'impression qu'on ne peut pas se passer. Mais en fait, ça fait que quelques décennies qu'on a pris des habitudes et en fait, on peut tout à fait s'en passer. Mais en tout cas, à chaque fois, soit que vous mettez quelque chose à la poubelle, soit à chaque fois que vous achetez quelque chose, notamment quelque chose de consommable, de jetable à court, moyen, long terme, de s'interroger sur pourquoi est-ce que j'achète ce truc? Est-ce que c'est parce que j'ai vu une pub? Est-ce que c'est parce que j'ai vu une copine qui portait? Est-ce que c'est parce que je suis persuadée que j'en ai besoin parce que sinon je vais être dans un inconfort invraisemblable? Donc vraiment questionner des choses qui ne sont pas questionnées dans le quotidien.
1: Si vous pensiez qu'il est difficile de s'y mettre, vous avez peut-être tort. En tout cas, c'est ce que Marie Obsès explique.
2: Ce que je dis généralement, c'est qu'il y a deux ou trois choses à faire pour démarrer. À Strasbourg, il y a une trentaine de marchés, même un peu plus. Donc c'est déjà acheter tous ces produits frais au marché, ou dans des AMAP, ou avec les systèmes de paniers. Donc c'est très très développé à Strasbourg, on a cette chance. Donc acheter ses produits frais en vrac au marché, ça veut dire venir avec son panier, avec ses propres contenants. Bon, au marché, c'est facile, donc c'est une première étape en fait. Ça veut dire aussi cuisiner les produits qu'on va acheter bruts, parce que forcément, dès qu'on va avoir un produit transformé, il va être emballé. Nous, on a quand même limité aussi très fortement les recyclables. Et puis, ça veut dire aussi utiliser les composteurs collectifs. Donc, il y en a beaucoup à Strasbourg, maintenant dans tous les quartiers, il y en a. Et donc ça, c'est entre 30 et 40% quand même, généralement, de la poubelle qui est évacuée autrement et valorisée. Après, il y a plein d'autres choses à faire, notamment ne plus faire ses courses au supermarché. Donc, ce qui généralement fait hurler tout le monde. Mais c'est pas possible, c'est obligatoire. Bah non, c'est pas obligatoire. Et notamment parce que au supermarché, on achète bien sûr l'alimentation qu'on peut trouver ailleurs, mais surtout on achète des produits d'hygiène jetables et des produits d'hygiène consommables, plus tout un tas d'autres produits consommables dont nous on se passe. Donc chez nous, on n'a aucun produit jetable. On n'a pas de coton pour du maquillage, on n'a pas de lingette, on n'a pas bien sûr d'essuie-tout, on n'a pas d'éponge jetable, on n'a pas de papier toilette, ça fait toujours rigoler. On consomme aucun produit qui a une date limite de consommation, par exemple. C'est-à-dire que comme on n'achète que des produits frais, on n'a pas de congélateur, on a un tout petit frigo, il y a pas mal de turnover en alimentation chez nous. Du coup, on jette rien. Donc, faut savoir que dans les pays riches, dans les pays industrialisés, les gens gaspillent à peu près 500 € par an et par habitant en alimentation achetée non consommée. Et c'est un gaspillage alimentaire qui correspond à peu près à 30% de la production mondiale d'alimentation, sachant qu'il y a encore des gens qui meurent de faim dans le monde. Donc, c'est vraiment énorme.
1: Pour en savoir plus sur Marie Ofsès et son mode de vie, vous pouvez consulter son site internet simplifier-sa-vie-strasbourg.fr.
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1: Bonsoir à tous, à la une de l'actualité, l'épisode de canicule touche à sa fin. Seuls 5 départements du sud-est sont en vigilance orange. La température reste légèrement au-dessus des normales, elle dépasse les 32 degrés par endroit. Et à peine la canicule terminée qu'un nouvel épisode de forte chaleur se profile déjà. Selon Météo France, les températures repartiront nettement à la hausse dès la fin de la semaine, jusqu'à 38 degrés attendus localement dans le sud-ouest. En revanche, les prévisions annoncent très peu de pluie, ce qui pourrait aggraver la sécheresse des sols. Ça y est, c'est fait. Le Parlement a définitivement adopté la loi contre l'ultra fast fashion. Le texte cible principalement Shein, Temu et AliExpress. Il prévoit notamment un malus pouvant atteindre 20 euros par vêtement d'ici 2030 et l'interdiction de la publicité. L'objectif est de limiter l'impact environnemental de ces plateformes. Magistrats, avocats et organisations de la société civile se sont mobilisés dans plusieurs villes de France ce matin. Ils dénoncent le manque de moyens de la justice et demandent le retrait de la réforme de la justice criminelle portée par Gérald Darmanin. Cédric Porteron est le bâtonnier de l'ordre des avocats du barreau de Nice.
2: Toujours plus de moyens et j'allais dire une réflexion sur ces moyens, sur la manière dont ils sont utilisés. Il est temps de se mettre autour de la table, de faire un véritable audit. Des dysfonctionnements pour que l'on puisse savoir sur quoi agir et ceci sur le long terme, pas uniquement par une réaction de circonstance. Lorsqu'on n'a pas suffisamment de moyens, on peut parfois se tromper, c'est humain, mais il n'appartient pas à celui qui est poursuivi de payer le manque de moyens. On parle de choses qui sont graves, on parle de peines qui sont appliquées, de condamnations.
1: Propos recueillis par Mylène Debac. Les syndicats de magistrats redoutent que les procédures soient accélérées au détriment des droits des victimes. Ils dénoncent une réforme qui modifierait profondément le fonctionnement des cours criminelles et affaiblirait la place du jury populaire dans la justice française. Le Conseil d'État a définitivement validé l'autorisation environnementale de l'autoroute A69 entre Toulouse et Castres. La plus haute juridiction administrative estime qu'aucune alternative n'offre les mêmes bénéfices en matière de sécurité routière, de mobilité ou encore de développement du territoire. La fête du cinéma démarre très fort. Plus d'1,3 million de billets ont été vendus dimanche, soit 45% de plus que l'an dernier. Les exploitants expliquent ce succès par des films très attendus, mais aussi par la canicule qui pousse de nombreux spectateurs à profiter de la fraîcheur des salles climatisées. Voilà pour l'actualité. Excellente fin de journée à tous.

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2: Chaque jour, un brin de culture générale sur le monde digital. Aujourd'hui dans Daily Binary, on avait envie de vous causer, comme pour pas changer, d'un truc dont on entend tout le temps parler sans pour autant savoir ce que c'est. Un peu de cloud computing, ça vous tente ?
3: Le cloud computing, ou en bon français de France, informatique en nuage, ou en mauvais québécois du Québec, info-nuagique, se réfère à la mise à disposition de ressources informatiques à la demande via Internet. Votre compte Google Drive, où vous allez stocker vos photos de bronzette estivale par exemple, ben c'est du cloud. Mais concrètement, le cloud, ça implique quoi réellement ?
2: En gros, chaque action que vous allez réaliser sur Internet va nécessiter un envoi de requêtes vers un serveur tiers. Par exemple, si vous regardez une vidéo YouTube, vous allez réaliser une requête d'accès directement sur un serveur possédé par Google, vu que YouTube appartient à Google. Sauf que pendant longtemps, les serveurs étaient directement présents dans les infrastructures des entreprises. Et passer un cap, bah, ça commence à prendre de la place vu le paquet de données qu'il faut stocker, et ça demande beaucoup d'énergie et de temps pour tout faire fonctionner. Donc forcément, c'était plus trop pratique.
3: Du coup, il y a eu des entreprises comme OVH qui ont commencé à se spécialiser dans le fait de louer des serveurs à d'autres entreprises pour qu'elles puissent y stocker notamment leurs propres données. Sauf que rapidement, il y a eu d'autres problèmes. Un peu les mêmes qu'on a cités avant d'ailleurs. Et c'est là que badabam, le cloud est arrivé.
2: En soi, le cloud est dans la continuité de l'externalisation des serveurs. Mais en beaucoup, beaucoup plus rapide. Tout va y être automatisé et tout va pouvoir être contrôlé à distance bien plus facilement. Et nous, bah de notre côté, on a un peu profité de tout ça dans la foulée. D'abord avec Amazon Web Services, puis Google Cloud, IBM Cloud, etc.
3: Après, le gros problème du cloud aujourd'hui, et donc des data centers, c'est que ça consomme beaucoup d'énergie, genre plus que la consommation de la France entière, et l'électricité nécessaire pour les faire fonctionner n'est pas toujours des plus propres, comme aux États-Unis, où elle est issue principalement du charbon. À voir l'évolution dans les prochaines années.
2: C'était Daily Binary, rendez-vous demain pour une nouvelle dose de culture générale
3: sur le monde digital.

0: Bonjour à tous, cette semaine dans le Point Lexico, on va parler coton. Lorsque votre santé se dégrade ou plus généralement lorsque vous menez de mauvaises affaires, on dit généralement que vous filez un mauvais coton. Mais d'où vient cette expression? Eh bien, il semblerait qu'au XVIIe siècle déjà, l'expression « jeter un vilain coton » signifiait se ruiner. À l'image des étoffes de coton qui s'effilochent avec l'usure du temps en formant ce qu'on appelle des peluches ou bien des bouloches jusqu'à complètement se déchirer, un peu comme quand on se ruine finalement. Cette expression signifiait également dépérir par la maladie. Progressivement, au XIXe siècle, jeter un mauvais coton devient jeter un vilain coton, tout en gardant les mêmes sens. Puis, au XIXe siècle toujours, le développement des usines de filature de coton a fait que l'expression a à nouveau évolué de jeter un mauvais coton à filer un mauvais coton, tout en gardant également les deux sens de dépérir par la maladie et de se ruiner en faisant de mauvaises affaires. On récapitule, l'expression filer un mauvais coton vient à l'origine d'une autre expression datant du XVIIe siècle. Jeter un vilain coton qui signifiait se ruiner. Au 19e siècle, cette expression a subi de nombreuses évolutions pour devenir finalement filer un mauvais coton tout en gardant les mêmes sens qu'on lui connaît encore aujourd'hui. Voilà, c'est tout pour aujourd'hui. Quant à moi, je vous retrouve la semaine prochaine pour une nouvelle expression française expliquée dans le Point.
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2: Avec Patrick Victor, directeur de Portes Ouvertes, le mot imposé est aujourd'hui chaîne.
3: Là, je pense au travail que Portes Ouvertes réalise. Portes Ouvertes est une mission chrétienne qui a pour objectif de soutenir les chrétiens persécutés. Quand je pense à chaîne, je pense à établir un lien entre l'Église ici en France et l'Église qui est opprimée, qui est discriminée, qui est persécutée. Simplement parce que voilà, ce sont des chrétiens qui ont décidé parfois de changer de religion, qui ont décidé de devenir disciples de Christ. La chaîne, c'est vraiment d'établir des maillons entre l'Église du monde libre et l'Église dans les pays où elle est affaiblie et où elle a besoin d'être fortifiée. C'est créer ce lien invisible et c'est pas la chaîne qui rend prisonnier, mais c'est la chaîne qui est construite avec des maillons qu'on rajoute l'une après l'autre.
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Salut les cocos, bienvenue dans Petit Écran Rococo, la chronique qui revient sur vos séries d'enfance. On débarque en 2002 en compagnie d'une fine équipe. Élèves de primaire et jeunes basketteurs durant leur temps libre, ces cinq loustiques ne vous sont probablement pas inconnus.

0: Habile et astucieux, Napo, Nelson, Archie, Kevin et Junior étudient donc à Skull Island, une des 6 îles de l'archipel Grand Ouest. Chacun est parfaitement identifiable par sa couleur et son caractère. Mais justement, qui est qui ?
1: Attends, laisse-moi réfléchir. Je connais les prénoms, je me souviens des prénoms, mais les couleurs, je crois que c'est un peu vague. Il me semble qu'il y avait Nelson, Archie, Kevin et Napo.
2: Napo, c'est un peu le chef de la bande. Il était habillé avec un haut rouge. Ensuite, il y avait Nelson. Nelson, il était en blanc. Il était un peu tout gentil, tout mignon, un peu naïf. Il y avait Archie, c'était un peu le génie de la bande. Il était habillé en jaune et il portait des grosses lunettes de vue et une casquette avec une espèce d'hélice au-dessus. Ensuite, il y avait Kevin. Kevin, il était habillé tout en noir. C'était un peu le petit bagarreur de la bande, celui qui avait un caractère très trempé, très impulsif. Il défendait toujours les autres kangous. Il y avait Junior. Junior, lui, c'était le petit bébé, le petit dernier de la bande, on va dire le plus immature. Lui, si je me souviens bien, il était en bleu clair. Il avait un haut bleu. Et c'est un peu comme le dernier d'une fratrie, en fait. Quand on regarde Kangoo Junior, c'est celui qui se fait un peu marcher sur les pieds tout le temps. Mais il était... Enfin, il était très doué, c'était un très bon atout pour l'équipe des Kangoos.
0: Ah ouais, on a vraiment là une fan qui sait tout de ses petits loulous. Ce qu'on sait peut-être moins, c'est que les Kangoos Junior est une série lancée grâce au succès des Kangoos, dessin animé jeunesse de 1999 dans lequel les Kangoos étaient plus âgés. Véritable carton à l'international, une suite a tout d'abord été prévue à cette première série, intitulée Les Kangoos au jeu. Ce n'est qu'après que les Kangoos Junior sont arrivés. À la différence des tout premiers épisodes, la bande d'antagonistes qui s'oppose à nos héros n'avait pas les mêmes noms.
1: Ils étaient plus âgés, je crois. C'était plus âgé qu'eux.
2: Dans les méchants, il y avait Didi, Marco, je pense. En fait, c'était deux jumeaux. Je me souviens, Didi, je crois qu'il avait une veste violette. En fait, ils étaient habillés très classe.
1: Et c'était des ennemis, donc ils provoquaient à chaque fois, il me semble, dans la cour de récré. Et je crois que c'était parce qu'ils étaient jaloux de leur réussite.
2: Et donc, il y avait leur cousine. Qui s'appelait Bip Bip. Je la compte aussi dans les méchants, mais il y avait la maman des jumeaux, Madame D, qui couvrait toujours les arrières de ses fils et également de sa nièce. Ensuite, il y avait également Roby. Roby, c'était le fils du sultan. Et il y avait également sa copine, donc Roxane, qui, elle, me fait penser un peu à... Une Jasmine de Aladdin, mais en blonde.
0: Encore une fois, voilà une mémoire de dingue. Dans la série originale, les jumeaux maléfiques existent bel et bien, mais en tant que Mr. D et Don Marcos, au lieu de Didi D et Marcos D. La petite peste Vipera voit son nom raccourci en Vip Bip, et ainsi de suite. Face à cette réussite commerciale, les produits dérivés sont créés, en particulier des peluches à l'effigie de Napo, le Kangoo rouge, Archie, le Kangoo jaune, et Junior, le plus jeune. Le groupe audiovisuel français Abby Productions décide même de réaliser une nouvelle série en 2015. Dans Space Kangoo, nos amis s'envolent vers l'espace, mais la série n'atteindra pas le succès escompté. Beaucoup pointent en effet l'absence de Nelson, un des héros, ainsi que l'utilisation de la 3D.
2: Personnellement, je ne suis pas contre l'idée des reboots, mais j'en ai jamais regardé. J'essaie de garder... Enfin, j'ai du mal à regarder car je suis rattachée à l'esprit du premier dessin animé que j'ai regardé, donc de l'original. Donc sauf si ce que je regarde en premier c'est le reboot, mais sinon j'ai du mal à en regarder. C'est voilà, plutôt nostalgique en fait, je suis attachée à mon souvenir et du coup je fais sans cesse la comparaison entre le reboot et la version, on va dire la version originale. Mais je trouve ça bien parce que ça permet à ce que les autres générations découvrent les dessins animés de notre enfance, donc des dessins animés qui sont beaucoup plus anciens et où la qualité n'apparaît pas forcément à ces générations-là.
1: Je n'ai pas regardé de suite à mes dessins animés d'enfance, mais je suis plutôt pour, car il faut adapter ces dessins animés à la nouvelle génération.
0: Du côté des comédiens de doublage, on retrouve l'inimitable Brigitte Lecordier, qui a aussi prêté sa voix à Booba, le petit ourson, et Oui Oui. Roger Carrel est également de la partie, célèbre interprète de C3PO ou encore d'Astérix, ainsi que Jean-Claude Montalban, qui a doublé le non moins marquant Stan Lee dans la série de films Marvel. Serez-vous identifié derrière quel personnage de Kangoo Junior ces comédiens se cachent? Allez, on vous laisse le soin de deviner.
3: Vous avez entendu le shérif? Il y a beaucoup de témoins et la photo du vol est une preuve implacable.
4: Nous sommes victimes d'une machination.
5: Ouais, c'est pas restreint.
6: Réfléchissons. Il y a 99% de chances que ce soit un coup de la bande des seins.
7: Mais il y a notre photo. C'est nous sur la photo avec nos hélicos.
8: Kangoo Junior.
0: Encore une fois, merci pour votre présence et votre écoute et on se retrouve bientôt avec le 25e épisode de Petit Écran Rococo. Quelle sera la prochaine série d'animation ?

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1: Les brevets devraient être annulés pour que les pauvres aient accès aux médicaments.
0: Bonjour Nicolas.
2: Bonjour Gladys.
0: Alors quand on parle de brevets, que ce soit dans le domaine des médicaments ou dans tout autre domaine, on ne peut pas passer à côté de la notion de propriété intellectuelle. Alors justement, quelle est la législation au niveau international dans ce domaine ?
2: À l'échelle internationale, le régime actuel de la propriété intellectuelle relève d'un accord signé en 1994 dans le cadre de l'OMC, l'Organisation mondiale du commerce. Cet accord est connu sous son sigle DATPIC, qui signifie qu'il s'agit d'un accord concernant les aspects des droits de propriété intellectuelle qui touchent au commerce. Le principe de ce texte est simple, il est de renforcer l'obligation pour tout pays de respecter la propriété intellectuelle.
0: Alors ça semble tout à fait normal, mais en même temps, ce type de texte a pu susciter et peut encore susciter de nombreuses inquiétudes concernant notamment l'accès des populations aux médicaments.
2: C'est vrai, s'agissant par nature de droits d'interdire, les droits de la propriété intellectuelle et tout particulièrement le brevet posent un certain nombre de problèmes éthiques. En garantissant l'exploitation exclusive d'un composé chimique à une seule entreprise, le brevet n'encourage pas toujours à une diffusion large et à moindre coût des médicaments, dont pourtant de nombreuses personnes auraient besoin, notamment dans les pays en développement.
0: Ce sont donc les populations pauvres qui se trouvent être les plus pénalisées par ce système.
2: Oui, et en particulier celles qui vivent dans les pays en développement. Un chiffre assez simple en rend compte, 87% des ventes mondiales de médicaments sont réalisées dans les pays industrialisés, qui démographiquement ne représentent pourtant pas plus de 18,7% de la population mondiale. Cette inégalité se double en plus d'une forte injustice, car les pays en développement se trouvent être les plus touchés par les maladies à forte morbidité. Ce phénomène est aussi aggravé par le fait qu'une entreprise pharmaceutique a tendance à anticiper les profits qu'elle peut réaliser et elle privilégiera les recherches sur des maladies qui touchent un large public, pas forcément des maladies tropicales en l'occurrence.
0: Ne serait-il donc pas judicieux d'annuler ce système des brevets ou en tout cas dans le domaine de la santé ?
2: Ben pas forcément, contrairement à ce que l'on pourrait penser, ça ne serait pas forcément judicieux d'annuler ce système de brevets parce que le coût initial et l'incertitude entourant une nouvelle connaissance sont élevés. À l'inverse, sa reproduction est au contraire quasiment gratuite. Une absence de brevet aurait alors tendance à favoriser des comportements de type passager clandestin, consistant à ne pas s'engager en premier dans les dépenses de recherche et développement, mais à bénéficier ensuite des découvertes des autres. Le brevet est alors une garantie pour une entreprise pharmaceutique d'avoir un monopole sur son produit pendant un certain temps, et ça peut aussi constituer une incitation à investir pour trouver d'autres médicaments.
0: Alors comment on peut faire pour que les plus pauvres ne soient pas les grands perdants de ce système ?
2: Certains pays en développement et certaines ONG ont fait part de leurs craintes. Ces mobilisations à l'encontre des ADPIC ont contribué à assouplir pour les nations pauvres, touchées par de graves problèmes de santé, l'obligation de respecter le droit de propriété sur les brevets pharmaceutiques. En parallèle, certaines firmes se sont aussi montrées favorables à des dérogations dans des conditions très spécifiques. L'entreprise pharmaceutique Roche s'est ainsi engagée à ne déposer aucun brevet dans les 50 pays désignés comme les moins avancés. Il faut alors continuer dans cette direction.
0: La solution, on voit bien, n'est donc pas aussi simple que de décider tout bêtement d'annuler les brevets. Des solutions alternatives, par contre, existent et méritent là aussi d'être approfondies. Vous pouvez retrouver cette chronique sur le blog du CEL, blog.celfrance.org, également sur le site de la radio, www.radioarcenciel.com. 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
1: 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Une petite pensée sur travailler à 14 ans. 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
2: Cette période, les écoles étaient fermées et il n'y avait pas d'autre distraction que de nous promener, que de nous amuser dans la forêt. Il y avait une forêt pas loin de notre village, avec une rivière où on se baignait en été et on se promenait, on cherchait des champignons et puis tout ça, on aimait bien la nature, quoi. Après la guerre, j'avais 12 ans. Et puis en 1947, j'ai passé le certificat d'études avec succès parce que j'avais appris en cachette. J'ai trouvé un livre dans la cave, un livre de grammaire française. Alors quand j'ai passé mon certificat d'études avec succès, je suis rentré à la maison, j'ai dit à ma mère, écoute, les professeurs ont dit que je devrais continuer les études pour devenir moniteur de sport, professeur de sport, parce que j'étais bon sportif. Mais elle a dit, mais c'est pas possible. On n'a pas un sou, on peut pas continuer les études parce qu'on n'a pas les moyens. Et bien, à partir de 14 ans, j'ai commencé à travailler.
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2: Aujourd'hui, dans ma chanson coup de cœur, on écoute un groupe de jeunes françaises. Elles s'appellent Lucie, Elisa et Juliette. Et ensemble, elles forment un trio nommé L.E.J. Leur style, c'est la contrebasse. C'est leur instrument de prédilection présent dans toutes les chansons. Et c'est très original et très doux dans les oreilles. On écoute une reprise du groupe Moriarty. La chanson s'appelle Jimmy.

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1: Massive Artem, c'est le nom qu'a donné un groupe de jeunes Strasbourgeois à son association culturelle il y a un an. Après un long travail d'organisation et en réunissant les compétences de chacun, ils ont vu naître leurs projets et de nouvelles ambitions, comme nous l'explique la présidente Lola Didier.
2: On avait un peu tous, dans nos domaines différents, envie de partager des événements, des projets ensemble, que par la culture, on puisse approcher et toucher plein de gens de manière très différente, travailler avec d'autres structures, d'autres associations. C'est un peu prôner notre vision du monde et faire en sorte que, d'un moment, ça parle à d'autres gens. C'est un travail qui demande beaucoup de temps, en dehors de tout ce qu'on a à faire déjà. Du coup, c'est pas toujours simple aussi de se réunir, de trouver toute l'énergie. Et concrètement, quand tu démarres une association, tu vas pas chercher des subventions ou quoi que ce soit, tu vas essayer de faire avec tes mains, avec un peu briques et des brocs. Au fond, c'est ce qui est le plus chouette. Et maintenant, on fait pas mal de projets qui sont assez différents, on va dire, assez éclectiques. Ça fait partie d'une manière qu'on a choisi de se définir en tant qu'association, de faire plein de trucs qui peut-être permettront de créer des moments différents.
1: Des moments différents qui permettent aux membres de l'équipe de développer leur potentiel et le mettre à profit des autres, selon la secrétaire de l'association, Clara Kremp.
3: Ce que je trouvais intéressant, c'était vraiment de pouvoir concrétiser des choses que j'ai pu avoir au sein de ma formation et le mettre vraiment en application, en dehors d'un cadre formel qui est le stage ou le travail, mais dans un cadre avec d'autres compétences et capacités que mes amis avaient, et en faire quelque chose où en fait tout se rejoint. Je trouve qu'on arrive toujours bien à permettre que ce soit accessible à tous en fait, et je pense que c'est ça notre mission aussi en fait, c'est de nous rendre accessibles à tous et de montrer aussi que vouloir avoir un petit peu sa place dans un cadre, qu'il soit culturel, artistique ou social, ben c'est possible à tout âge et que ça nécessite un investissement. Mais voilà, c'est aussi valorisant et je pense que c'est quelque chose qu'on a envie de transmettre.
1: Les actions menées par Massive Artem sont multiples, mais toujours sur fond de culture et de convivialité.
2: On participe à la médiation pour l'ososphère. On essaye d'être un vecteur parmi l'équipe parce que plusieurs des membres de l'association ont été bénévoles auparavant, dont moi d'ailleurs. On a voulu travailler avec eux par affinité avec ce qu'ils font et du coup on essaye d'intéresser des personnes à ce que ça pourrait dire d'être médiateur là-bas, de chercher des bénévoles, de participer autant de rencontres, autant de formations pour comprendre tout ce que c'est. Et on aimerait aussi nous mettre en place des visites qu'on organiserait nous. L'objet de notre association, c'est de promouvoir, de diffuser et d'essayer d'accompagner via Massive Artem des artistes émergents, des jeunes ou des moins jeunes. Pour l'instant, on travaille avec un groupe qui s'appelle Cimer. Et c'est six musiciens strasbourgeois qui essayent vraiment de créer, d'aborder plein de genres. Et nous, on essaye de leur permettre d'être structurés, de participer à des événements où ils peuvent être payés parce que sans statut, c'est un peu complexe. Il y a vraiment plein de complexités aussi pour les artistes. Du coup, on essaye de les accompagner, de créer un peu une structure, pas une sorte de label, mais quelque chose qui leur permet d'avancer et d'aller vers le pro, en fait.
1: Pour Lola Didier, il faut garder une ligne directrice, mais rester ouvert aux propositions externes. Tout projet peut être étudié par l'association.
2: Il y a vraiment des projets très différents qui peuvent se faire sur Strasculture. On était sur la partie animation et c'était une autre expérience où d'un coup, on a travaillé avec d'autres gens, avec toutes les institutions aussi culturelles strasbourgeoises et c'était très chouette. Et de pouvoir faire un petit peu là-dedans, c'était très sympa aussi. Mais on a vraiment envie d'aborder plein de choses. Forcément, c'est axé sur la culture, mais à un moment, si on nous propose un projet fou et qu'il y a des gens motivés à le mettre en place et qu'on peut le faire et que c'est chouette, on le fera. Voilà, la complexité pour définir en quelques mots, c'est que c'est vraiment une boîte à idées où on essaye de faire des événements plutôt culturels, on essaye de pouvoir toucher d'une manière ou d'une autre des publics différents et voir ce qui se passe entre les individus.
1: Si vous souhaitez devenir acteur des projets de l'association ou soumettre le vôtre, rendez-vous sur la page Facebook Massive Artem ou sur contact@artem-asso.com.
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bienvenue à toutes et à tous. Vous écoutez On n'est pas là pour jouer de la flûte, l'émission qui vous permet de satisfaire votre curiosité musicale. Je vous aurais bien expliqué le principe de l'émission, mais je pense que c'est quand même assez parlant. Donc on passe direct à l'artiste de la semaine, on va découvrir Two Feet. L'artiste new-yorkais Zachary William Dess, alias Two Feet, se sert d'instruments comme la guitare et sa voix, et mêle le tout avec une touche électrique pour donner une sorte de rock folk sensuel qui m'a un peu fait penser à des groupes comme les Arctic Monkeys par exemple. Ces musiques vous plongent dans une sorte de transe planante et comme je le disais juste avant, très sensuelle. On a très souvent une partie de guitare dans ces musiques avec des riffs très simples mais vibrants et envoûtants, c'est incroyable. En plus de ça, on a souvent une ligne de basse unique mais qui tape toujours pile au bon moment, qui permet une sorte de drop, donc le drop, une sorte de montée en pression de la musique qui va d'un coup exploser. Et à ce moment-là, il y aura la basse qui va taper, si je puis m'exprimer ainsi. Et c'est hyper bien maîtrisé et trop bien. Vous l'aurez compris, Two Feet, c'est la simplicité, la sensualité et une sorte de pureté inexplicable. Illustration en musique avec le premier morceau que j'ai découvert de cet artiste, Love is a Bitch.

0: Parler de sensualité, je pense que ce morceau illustre bien ce que je voulais dire par là. J'aime bien le contraste entre le titre de la musique et l'ambiance love qui s'en dégage. Dans ce morceau en particulier, il n'a besoin que de très peu de paroles, mais surtout d'un rythme pour exprimer cette chanson qui semble dire « j'ai plus besoin de toi que d'oxygène ». Le thème de l'amour est abordé de manière détachée par Too Feet. Pour moi, ces musiques laissent transparaître des fantasmes plus qu'une réelle image de l'amour. Des chansons qui ont l'air de dire « love is a bitch », mais au moins on a le plaisir charnel, alors raccrochons-nous à ça. Ce que je comprends de ces musiques, en tout cas, c'est qu'ils considèrent que l'amour n'est qu'un doux rêve, un fantasme, une illusion. À propos de fantasmes et d'illusions, place au deuxième zoom sur morceau « Had Some Drinks ».
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0: l'instru de cette musique est simplissime mais marquante. On a un rythme très marqué qui m'évoque personnellement de la danse contemporaine, des corps dansant en un mouvement fluide au tempo de basse dilatée, image qui évoque d'ailleurs aussi une scène d'amour. On retrouve aussi très bien l'ambiance brumeuse d'un homme qui boit seul au bar et qui, après quelques verres, trouve le courage d'aborder une femme. Les musiques de Too Feet sont très évocatrices pour moi, elles fonctionnent avec l'imagination de celui ou celle qui l'écoute et transportent dans un univers émergé d'un brouillard chaud et lourd dans lequel on n'est qu'à moitié lucide. En tout cas, c'est comme ça que je le ressens. Mais comment le ressentent les autres? On voit tout ça dans le micro-trottoir.
1: Pour moi, ce genre de son, je sais pas, c'est... Je l'ai souvent connu par des séries, tu vois, des sons de transition entre différentes scènes, et ça fait juste le taf.
2: Tu sais, sur YouTube, t'as des compilations de passages de séries, tu vois, genre que des trucs hyper badass ou des trucs comme ça, et t'as ça en arrière, t'es à fond, tu vois, t'es à fond, c'est, ça t'envoie dans la série, t'as un personnage comme ça, et c'est violent, quoi.
3: Je trouve ça très chouette, c'est de l'électropop, c'est efficace, en fait. Ça marche bien, quoi. Moi, j'aime bien le fait qu'il y ait beaucoup de guitare. Alors, je pense que le mec est guitariste, ça s'entend, il y a de la guitare dans tous les morceaux.
1: Après, c'est pas des sons que j'écouterai tout le temps, mais c'est que dans certains moods, t'aimes bien les écouter, genre quand t'as envie d'être posé, mais avec un son qui te fait monter un peu la pression, genre un peu, genre quand t'es un petit peu énervé, genre ce genre de truc, il y a des rythmiques ou des basses qui font le taf.
2: Ou alors, ce qui me frustre là, c'est d'avoir cette musique, mais d'être juste posé autour d'une table, tu vois. Pas énergique, comme t'as envie de faire quelque chose, mais énergique dans le sens où t'as envie d'être quelque part, tu vois, quand tu l'écoutes cette musique, t'as envie qu'il se passe des choses autour de toi, mais d'être là en tant que spectateur, tu vois ce que je veux dire?
3: Moi j'ai toujours aimé les mélanges des genres. Je trouve que là c'est fait vraiment de manière, tu sais, ça vise l'efficacité, pour que les gens dansent, ils soient bien, dans un bon mood et tout. Même si, en plus, les paroles ne sont pas toujours super joyeuses. Mais ça, c'est marrant, c'est un contraste assez fort que je trouve dans la musique pop de ces, genre, 3 dernières années, je dirais, un truc comme ça, 5 dernières années. Genre Billie Eilish, tu vois, elle a des paroles qui sont super sombres et la musique, elle ambiance grave. Il y a une sensualité, mais il y a de la sensualité dans plein d'autres choses. Je veux dire, quand tu écoutes de la soul, du R&B.
1: Après, dans ce genre de contexte où ça serait sensuel, peut-être lumière tamisée. Et non, franchement, j'aime bien. C'est tout. J'ai pas plus. C'est pas non plus un truc qui va m'exulter, mais il y a des termes, il y a du vocabulaire un petit peu.
3: C'est un côté un peu. C'est pas un chant aigu comme on en a beaucoup en ce moment, c'est clair. Mais je trouve que c'est pas si différent que ça de la pop. On n'est pas sur un chant complètement autre. Après, je pense que c'est parce que moi, j'écoute des trucs qui sont tellement éloignés de la pop que ça me paraît être une voix standard. Mais il a un grain, en fait, assez particulier dans la voix.
0: Ok, sur ces belles paroles et ces points de vue très intéressants, on arrive à la fin de mon émission. Merci beaucoup de m'avoir écouté. J'espère que vous avez aimé l'artiste que je vous ai fait découvrir. Voilà, j'ai plus rien d'autre à dire. Donc, à la semaine prochaine pour toujours plus d'artistes incroyables à découvrir. Ciao.
2: All right.

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1: Dans la petite zone artisanale du Neudorf se cache un petit atelier atypique. Maurice Salmon, le propriétaire, est relieur d'art, un métier ancien dont les premières traces remontent au 6e siècle. Maurice Salmon le dit lui-même, c'est un passionné de livres. Il restaure des livres anciens allant du Moyen-Âge à des temps plus contemporains. Mais toujours avec amour, bien évidemment, et surtout toujours en prenant en considération l'histoire du livre, comme il nous l'explique.
2: Il y a la passion du livre et la passion de la reliure. Pour moi, chaque livre amené est un objet unique, même s'il vient d'une série. Et donc, pour moi, c'est important de considérer que ce livre est unique dans la mesure où il est le livre que le client a et qu'il vient faire relier ce livre particulièrement. Donc, je le travaille avec cet esprit-là d'unicité et de choses qui va être transmise, donc qui doit regarder son jus.
1: Même si la restauration de livres anciens est l'une des activités principales de Maurice Salmon, il y a un autre aspect du métier de relieur d'art qu'il apprécie particulièrement.
2: Alors bien sûr, il y a la restauration, mais aussi l'aspect créatif. Donc la reliure d'art rentre dans cet aspect, c'est-à-dire à partir de textes, notamment je parlais de Jabès et de Dante, à partir de ces textes-là et de ces livres qui sortent, créer, faire de la création sur le livre lui-même.
1: Un métier qui le passionne, mais selon Maurice Salmon, le métier de relieur d'art est tout de même un petit peu difficile dans la mesure où il requiert beaucoup de compétences techniques et de qualité.
2: C'est un métier qui est difficile à apprendre, très long, et qui demande beaucoup d'opérations, qui demande aussi beaucoup d'attention, patience, un sens artistique assez aiguisé. C'est difficile parce qu'il y a beaucoup d'opérations très pointues. Or, chaque opération doit être bien faite si on veut un résultat correspondant à la fin pour avoir un bon résultat. Qualité, attentionné, précis, le goût du livre quand même, le goût aussi de l'histoire parce que notre métier a quand même une histoire de l'art assez importante.
1: Relieur d'art, ce n'est cependant pas un métier qui se perd selon Maurice Salmon puisqu'il est lui-même formateur. Même si peu de formations existent, c'est vraiment un plaisir pour lui de former des futurs relieurs dans son petit atelier artisanal au Neudorf.
2: Alors, il y a eu un moment où on a eu un peu des dangers, mais là non, puisque là, je suis moi-même formateur en reliure et depuis plusieurs années, je forme 3-4 futurs relieurs qui passent un CAP. C'est un métier qui est en train de, à mon avis, qui est en train d'être découvert. L'apprentissage, à mon avis, va changer un peu de forme. C'est plutôt des gens qui ont des fois une formation déjà universitaire, qui ont déjà fait des études, qui formation initiale pour un CAP, il faut déjà 2 ans, mais pour se former, il faut une vie. Tout à fait, on passe son temps à apprendre.
1: Relieur d'art est donc un métier très ancien qui, malgré les apparences, ne se perd pas puisque selon Maurice Salmon, on aura toujours besoin de gens pour restaurer les livres anciens. C'est également un métier qui nécessite de la patience et surtout de la précision, ce qui en fait un métier évidemment un petit peu plus difficile. Mais il n'en reste pas néanmoins très très beau. Un métier également où il faut être passionné d'histoire, passionné de lecture et surtout passionné de livres.
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1: Le G20 réunit les 20 pays les plus riches du monde.
0: Bonjour Nicolas.
2: Bonjour Gladys.
0: Alors le G20, c'est un sigle incontournable quand on parle de développement. Le G20 joue un rôle important au niveau des décisions internationales et c'est cette structure qui réunit les 20 pays les plus riches du monde.
2: Alors ce n'est pas tout à fait exact. Le G20 a beau représenter environ 85% de l'économie mondiale et les deux tiers de la population mondiale, cette affirmation est inexacte à deux niveaux. Non seulement le G20 ne rassemble pas 20 États à proprement parler, mais plus encore, ses membres ne font pas forcément partie des pays les plus riches du monde.
0: Alors, on va commencer déjà par détailler la première remarque. Le G20 ne rassemble pas 20 États.
2: Pas à proprement parler. Si on veut être plus précis, le G20 ne réunit pas 20 États, mais 19, plus un groupement régional d'États, l'Union européenne. C'est d'ailleurs très rare qu'une organisation régionale soit membre permanent d'une organisation internationale.
0: Alors ensuite, une autre certitude qui s'effondre, j'ai envie de dire, les membres du G20 ne font pas forcément partie des pays les plus riches du monde.
2: Non, là non plus, c'est une idée reçue. Parmi les membres du G20, certaines nations ne font pas partie des 19 premières économies mondiales. Si on se fie au classement établi par la Banque mondiale, l'Argentine est à la 24e place des économies mondiales en termes de PIB en 2014 et l'Afrique du Sud, la 33e, et pourtant toutes deux font partie du G20.
0: Alors par extension, est-ce que cela veut dire aussi que certains pays dits riches économiquement ne sont pas représentés au G20?
2: Oui, effectivement, à l'inverse, certaines des économies les plus importantes, comme l'Espagne ou les Pays-Bas, ne sont pas présentes au G20, ce qui peut parfois causer quelques tensions.
0: Et alors pourquoi cela? Est-ce par choix de ces pays eux-mêmes?
2: Non, cette composition approximative est le fruit de multiples compromis, comme on peut l'imaginer. Elle s'explique notamment par les débuts en fait, de l'organisation. À l'origine, en 1999, il s'agissait de réunir une fois par an les ministres des Finances et gouverneurs de banques centrales des principaux pays industrialisés et des principaux pays émergents, pour faciliter alors la concertation internationale en matière économique. Mais ça n'est qu'en 2008, avec la crise, que les chefs d'État et de gouvernement se sont réappropriés cet espace de dialogue.
0: Alors on parle aussi souvent du G8, enfin du G7 maintenant. C'est différent du G20 et le G20 n'a pas remplacé le G7.
2: Non, effectivement, ce sont deux structures différentes. Le G7 est plus ancien. S'il a évolué au cours des dernières années, il regroupe actuellement l'Allemagne, le Canada, les États-Unis, la France, l'Italie, le Japon ou encore le Royaume-Uni. On a pendant longtemps parlé du G8 avec l'association de la Russie, mais depuis les événements en Ukraine de 2014, une distance s'est réinstallée avec ce pays, d'où actuellement le terme de G7. Et puis pour revenir à la question, le G20 n'a pas remplacé le G7, chacune a son histoire propre. Et actuellement, on se dirige plutôt vers une spécialisation de chacune de ces institutions. Au G20, les affaires économiques. Au G7, G8, les questions plus politiques.
0: Alors, si je résume, le G20 regroupe 19 États plus l'Union européenne. Et parmi ces 19 États, ce ne sont pas forcément les plus riches du monde. Et le G20 s'occupe des questions économiques mondiales, alors que le G7, anciennement G8, lui, s'occupe des questions politiques. 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
2: Chaque jour, un brin de culture générale sur le monde digital. Au cours de vos pérégrinations numériques, vous avez certainement dû, à un moment ou à un autre, valider ce que l'on appelle des conditions générales d'utilisation, une forme de document contractuel qui va régir les différentes interactions entre vous, utilisateurs, et les individus fournissant le service en question, que ce soit des sites, des applications, des jeux vidéo, etc.
3: Bon, en vrai, derrière tout ce charabia, se cache surtout une masse incroyable de personnes qui ne lisent pas les dites conditions d'utilisation avant de les accepter. Comme vous, comme nous. En même temps, vu la taille de ces dernières et le langage très souvent incompréhensible qui y est utilisé, on ne peut que vous comprendre.
2: Toutefois, vous pourriez avoir d'assez bonnes surprises en consultant certaines. Prenez, par exemple, les conditions générales d'utilisation des services d'iTunes. Vous savez, le fameux logiciel que vous utilisez pour écouter de la musique sur vos appareils estampillés de la marque à la pomme croquée, j'ai nommé Apple.
3: Eh bien, figurez-vous qu'en en acceptant les conditions d'utilisation, vous acceptez aussi, de fait, de ne pas utiliser iTunes pour développer, vendre ou produire des armes biologiques, voire même nucléaires. Et oui, rien de ça.
2: Parce que Daily Binary, outre des petites informations amusantes journalières sur le monde digital, c'est aussi une bonne occasion de vous rappeler que le vrai danger dans ce monde, ce n'est pas tant les GAFAM, mais bien vous, chers auditeurs, vils constructeurs d'armes atomiques en herbe que vous êtes.
3: C'était Daily Binary. Rendez-vous la semaine prochaine pour une nouvelle dose de culture générale.
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Bonjour à tous, cette semaine dans Fallait y penser, on va parler souris. Parce qu'à la rédac, on est toujours ou presque devant les ordinateurs. Et puis parce que l'un d'entre nous en fait a eu une illumination. Cette semaine, on s'est demandé pourquoi les souris d'ordinateur portaient-elles ce nom. Parce que bon, on va pas se mentir, hein, ça n'a rien à voir hein, quand on les regarde comme ça. Vous avez sûrement déjà dû remarquer que dans le monde automobile, on aime bien donner des noms d'animaux aux objets. Ouais, genre coccinelle, chevaux. Et bien dans le domaine informatique, c'est pareil. Souris, puces, virus sont autant de noms qui sont utilisés dans le domaine informatique. Mais alors, pourquoi la souris ? La souris d'ordinateur a été créé en 1963 par un américain, Douglas Eglenberg. Au départ, ce n'est qu'une simple boîte en bois qui contient deux roues en métal ainsi qu'un seul bouton. En 1968, il la présente au grand public et la souris devient célèbre, notamment grâce à une grande marque à la pomme, si vous voyez ce que je veux dire. Son nom, la souris, hein, vient de sa ressemblance avec l'animal. Et oui, la première souris d'ordinateur ressemblait à... Eh bien une souris tout simplement. Oui bon, faut pas exagérer quand même. Hein. La souris de Douglas Eglenberg ressemblait vraiment au petit rongeur éponyme. D'ailleurs pendant très longtemps alors, hein, les souris étaient reliées aux ordinateurs par des câbles. Enfin de toute façon, je sais pas pourquoi on se casse la tête, puisque de toute façon les souris vont disparaître. On récapitule, la souris d'ordinateur a été inventée en 1963 par Douglas Eglenberg. Il l'a nommée ainsi car elle ressemblait étrangement à l'animal. Non, semble. Et oui, fallait y penser. Voilà, c'est tout pour aujourd'hui. Moi, je vous dis à la semaine prochaine pour un nouveau fait expliqué dans Fallait y penser.

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1: Selon Aristote, le bonheur est le principe et la raison d'être de la vie. Le but est la finalité suprême de l'existence humaine. Mais au fait, c'est quoi ce bonheur auquel nous aspirons tous ?

0: Tal Ben-Shahar, spécialiste mondial de la psychologie positive, a développé une théorie pour cerner le bonheur de manière très simple. Il s'agit de la théorie du hamburger. Oui, vous avez bien compris. Pour comprendre ce concept intrigant, il faut remonter à la jeunesse de l'auteur qui pratiquait le squash en compétition. Alors qu'il devait participer à un important tournoi, il s'entraînait intensivement tout en suivant un régime alimentaire strict pendant un mois. Une fois le tournoi passé, il décide de se récompenser en allant déguster 4 de ses hamburgers préférés. Seulement, au moment de mordre dans le premier hamburger, il s'arrêta sèchement. L'envie s'était évaporée comme par miracle. C'est en s'interrogeant sur sa réaction face à ces 4 hamburgers qu'il développa sa théorie. Selon lui, il existe 4 modèles de perception et de comportement face au bonheur. Le modèle viveur. Il correspond à un hamburger savoureux mais nocif. Ce modèle consiste à rechercher plus que tout le plaisir immédiat sans tenir compte de l'éventuel préjudice futur. Pour les viveurs, le bonheur se conjugue uniquement au présent. Le modèle fonceur. Il correspond à un hamburger végétarien insipide mais sain. Ce modèle consiste à se priver dans le présent pour avoir des bénéfices dans le futur. Pour les fonceurs, le bonheur se conjugue uniquement au futur. Le modèle défaitiste. Il correspond à un hamburger sans goût et mauvais pour la santé. Le défaitiste n'a aucun goût de la vie. Il ne jouit pas du présent et envisage l'avenir de manière sombre. Pour les défaitistes, le bonheur ne se conjugue ni au présent ni à l'avenir. Et enfin, le modèle du bonheur. Il correspond à un hamburger idéal à la fois savoureux et sain. Ce hamburger procure un bénéfice à la fois immédiat et futur. L'auteur nous apprend que les gens heureux se concentrent le plus possible sur des activités qui leur procurent de la joie dans le présent, tout en les conduisant à un avenir épanouissant. Quelles leçons tirer de cette théorie ? Tout d'abord, on a en nous les traces de chacun de ces 4 modèles. Ensuite, le plaisir est essentiel, puisqu'il s'agit d'un besoin psychologique fondamental. Mais on ne peut trouver le bonheur en recherchant le plaisir à tout prix. Troisième leçon, on ne peut trouver le bonheur en refusant de jouir du présent dans le but d'atteindre tel objectif dans le futur. Quatrième leçon, non au défaitisme. Nous avons tous le pouvoir d'agir sur notre bonheur. Leçon 5, c'est en recherchant autant que possible un bénéfice à la fois immédiat et futur dans nos activités qu'on parvient à être heureux. Autant que possible, car il ne faut pas omettre le fait que pour atteindre certains objectifs, il nous faut consentir des sacrifices dans le présent. Je conclus par cette belle métaphore de l'auteur. Le bonheur, ce n'est ni parvenir au sommet de la montagne, ni escalader ses pentes sans but, mais c'est vivre l'expérience de l'ascension.
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1: Avec Mathieu Buch, directeur de l'Action chrétienne en Orient, le mot imposé est aujourd'hui « espérance ».
2: C'est un terme clé pour l'Action chrétienne en Orient. Le Proche-Orient est toujours en crise, plus ou moins, mais actuellement c'est très difficile. Et ce terme d'espérance, c'est le terme qui nous fait tenir. Tenir dans le soutien de nos amis, nos frères et sœurs là-bas, et surtout le mot qu'eux-mêmes utilisent pour dire notre espérance est d'abord en Dieu, c'est notre colonne vertébrale intérieure, notre spiritualité. On agit, on reste sur place, on se donne, parce qu'on est nourri par cette espérance chrétienne, alors que les espoirs humains semblent faibles. En Syrie, actuellement, il n'y a toujours pas de solution politique. Au Liban, on ne voit pas comment sortir de l'accumulation de crises. Et donc, avant de mettre des espoirs dans des micmacs géopolitiques, d'abord, c'est l'espérance de la foi chrétienne qui aide à voir plus loin et à croire que ce qu'on fait la différence, permet aux gens de tenir, permet de se dire que tout n'est pas perdu, etc. C'est vraiment un mot-clé pour la théologie, mais aussi pour la vie quotidienne, vraiment.
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0: 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Une petite pensée sur une réfugiée en France.
1: J'habitais comme petite fille à Schiltigheim, chez ma grand-mère, oui, qui avait de l'élevage et tout ça. On est parti sur Strasbourg parce que maman était couturière. Elle avait un atelier de couture et mon père qui travaillait également à Strasbourg. On est venu boulevard Clemenceau. Et je suis allée au Lucie Berger avec le tram tous les matins jusqu'à commencer la guerre. 39 donc, je suis partie avec mon père qui était soldat à Épinal. On avait un appartement à Épinal, j'allais à l'école au lycée. Au mois de mai, on était obligé de partir d'Épinal parce que les logements étaient réquisitionnés pour les Belges qui étaient obligés de partir de leur pays à cause de l'invasion allemande. Alors nous sommes partis à Saint-Junien, en Haute-Vienne, où il y avait la sœur de maman. Et j'avais 12 ans.
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1: Vous les avez peut-être déjà aperçus sur les différents marchés de Noël du département en décembre dernier. En montant leur association baptisée Adrénaline, trois étudiants, Clara, Camille et Nicolas, ont eu le projet fou de participer à l'Europrep 2018 qui se tient cette année du 28 juillet au 19 août. Trois semaines pendant lesquelles Camille, Clara et Nicolas vont parcourir près de 10 000 km, soit entre 400 et 600 km par jour, en Peugeot 205 afin d'acheminer 100 kg de matériel scolaire dans des écoles et des orphelinats d'Europe de l'Est. Une aventure solidaire en somme, mais pas seulement, comme nous l'explique Camille.
2: Culturel et humain aussi, parce que y a vraiment ce côté rencontre avec les locaux tous les jours, puisque chaque soir on est accueilli par eux, donc il y a vraiment cet échange de... Enfin, cette notion d'échange, dans le sens où on vient avec quelque chose, mais eux nous accueillent en échange et nous partagent en fait leur culture, leur tradition. Ça nous a paru évident que c'était pas impossible de le faire et qu'on allait arriver jusqu'au bout. Donc c'est vraiment, en une semaine, c'était plié, quoi. C'était décidé qu'on le ferait.
1: Un tour d'Europe solidaire qui les a obligés à monter leur propre association baptisée Adrénaline. L'occasion pour eux de faire le point en matière de création de projets et surtout d'être confrontés à la question du financement. Ce qui leur a finalement apporté beaucoup de choses, comme nous l'expliquent Nicolas et Clara.
2: C'est vrai qu'on pensait plus que ça nous apporterait pendant le raid, mais la préparation, ça nous apporte énormément de choses en fait. De pouvoir vraiment construire notre projet de A à Z.
3: Donc. Rien que la préparation nécessite pas mal de compétences. Qu'on n'a pas forcément, mais qu'on acquiert avec la préparation. C'est d'abord monter une association, c'est savoir aller vers les gens, c'est savoir démarcher des partenaires.
1: Une préparation qui nécessite beaucoup d'énergie, surtout au niveau du financement, puisque le budget annoncé pour participer à l'Europrep est de 6 000 euros par équipe. Clara et Camille nous en disent plus sur la façon dont ils ont procédé pour récupérer du financement.
4: Le premier volet qu'on peut dire, c'est des recherches d'entreprise en direct. Donc on va chez eux, on leur parle du projet... Et on voit s'ils sont prêts à nous aider. Et sinon, on a fait plusieurs événements, le marché de Noël, des marchés du terroir, des braderies, où on était là juste avec un petit stand. C'est des dons de personnes anonymes, quoi. Enfin, il y a des chefs d'entreprise qui sont venus nous voir. Et c'est aussi comme ça qu'on a trouvé, entre guillemets, par hasard, des très gros sponsors même. Donc, voilà.
2: Et puis après, on a un site de dons en ligne aussi sur Hello Asso. Donc on a multiplié les facettes, mais toujours avec cette notion d'échange, encore une fois. C'est-à-dire que... Quand les gens nous donnent quelque chose, on rend, entre guillemets. Donc voilà, c'est envoyer la newsletter pour les tenir au courant d'où va le projet, comment ça avance. Il y a écrire le nom sur la voiture, envoyer une carte postale d'un pays, d'un certain pays. Donc voilà, vraiment pour garder ce lien qu'on crée, pour le garder jusqu'au bout du projet.
1: Un financement toujours centré sur la notion d'échange et de partage donc. Pour nos trois étudiants, l'Europrep est donc une aventure solidaire et culturelle, mais avant tout humaine. Notamment par le fait d'aller à la rencontre de l'autre, mais aussi par le travail d'équipe demandé par cette aventure extraordinaire. C'est ce que nous expliquent Nicolas, Clara et Camille.
3: Je crois que tout est dit dans le nom du raid, en fait. Europrep, c'est déjà aller à la découverte de cultures qu'on ne connaît pas forcément, c'est aller à la découverte de nouveaux pays, à la rencontre des populations tout simplement. Donc ça, c'est déjà une grosse richesse, une grosse découverte et une grosse richesse culturelle.
4: Voilà. Et une aventure humaine, parce que bon, on a la vingtaine, ça va nous faire mûrir, nous. Et aussi aller à la rencontre d'autres personnes, je pense que ça va nous faire prendre conscience de pas mal de choses. Personnellement aussi, et solidaire, parce qu'on aide des enfants dans les écoles d'Europe de l'Est.
2: On se rend pas compte, mais il y a un travail d'équipe qui est intense en fait, et ça implique de faire confiance aux autres, de répartir les tâches, et c'est pas forcément facile de lâcher prise et de lever le pied et de dire ok, là les gars, je vous laisse gérer, parce qu'en ce moment j'ai mes examens ou des choses comme ça. Donc c'est vrai qu'humainement, il y a ce côté de travail en équipe qui est très très important.
1: C'est une aventure riche en émotions, pleine d'humanité et de solidarité qui attend nos trois étudiants du 28 juillet au 19 août. Une aventure qui a déjà commencé finalement, notamment avec la création de l'association Adrénaline et la recherche de financement. Malgré tout, lorsqu'on leur demande s'ils ont peur, Clara nous répond.
4: Mais je pense qu'on est armés pour ça, et je pense que voilà, on sait qu'il y aura des petites galères, mais on a signé pour ça aussi.
1: Nos trois étudiants, Camille, Clara et Nicolas, sont toujours à la recherche de partenaires et de dons pour réaliser l'Europrep 2018. Retrouvez-les sur la page Facebook de leur association Adrénaline et sur le site internet www.adrénaline.tk.
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1: Idée reçue sur l'aide au développement. Le temps d'un œuf à la coque. Bonjour Nicolas.
2: Bonjour Gladys.
1: Alors aujourd'hui, on va parler du lien entre la croissance et le développement. Alors il arrive parfois que certaines personnes utilisent un mot pour l'autre et pourtant ils sont bel et bien différents, n'est-ce pas ?
2: Oui, il ne faut pas confondre les deux. La croissance économique peut être comprise comme l'augmentation de la richesse produite pendant une période donnée, alors que le développement s'apparente plutôt à une amélioration des conditions de vie de la population. Les deux phénomènes sont donc distincts, mais néanmoins liés.

0: En effet, la croissance est bien souvent nécessaire au développement, l'augmentation durable de la production d'un pays l'aidant à subvenir aux besoins fondamentaux de sa population.
1: C'est cette idée notamment qu'on retrouve dans le calcul de l'indicateur de développement humain, par exemple.
0: Oui, l'IDH, l'indicateur de développement humain, est un outil statistique qui a été proposé pour mesurer le développement. Il ne permet pas d'en saisir toutes les subtilités, mais c'est un instrument qui reste intéressant. Pour le calculer, on tient compte du PNB par habitant, qui est le produit national brut par habitant, de l'espérance de vie à la naissance et du niveau d'éducation. On voit alors bien à travers ce mode de calcul que la croissance qui est représentée par le PNB par habitant est considérée comme une source potentielle de développement.
1: Alors, si je suis bien la réflexion, avec plus de croissance, on a forcément plus de développement.
0: Mais ça n'est pas si simple. Malheureusement, il peut aussi y avoir de la croissance économique sans qu'elle ne soit nécessairement accompagnée de développement. En fait, la croissance n'est pas une condition suffisante au développement, puisque l'augmentation de la richesse d'un pays ne se traduit par une amélioration des conditions de vie de la population que si tous peuvent en profiter. La richesse créée doit donc, dans une certaine mesure, être partagée, et il faut veiller à ce qu'elle ne soit pas concentrée uniquement dans les mains de quelques-uns.
1: Et est-ce qu'on peut citer d'autres limites qui font que la croissance peut ne pas aller dans le sens du développement?
0: Oui, on peut aussi aborder les questions environnementales. Si la notion stricte de développement n'y prête pas trop attention, celle de développement durable le permet davantage. Or, on se rend compte que la croissance économique peut nuire à un tel développement. L'augmentation de la production peut en effet conduire à un usage excessif des ressources naturelles ou à une hausse importante de la pollution. Il faut donc encourager la croissance, mais une croissance qui soit respectueuse de l'environnement.
1: Et à propos donc de cette relation entre croissance et développement, jusque-là on l'a abordé seulement dans le sens le développement comme conséquence de la croissance. Est-ce qu'on peut envisager une autre analyse?
0: Si le développement peut être dans certaines circonstances une conséquence de la croissance, force est de constater qu'il peut aussi l'influencer. On se trouve alors dans une logique de cycle vicieux ou vertueux selon les situations, où croissance et développement s'influencent réciproquement. Pour repartir du calcul de l'IDH, on remarque que l'éducation est essentielle dans la notion de développement. Or, si une population est mieux formée, elle sera aussi plus productive. C'est pareil pour ce qui est de la santé. Une population qui est mieux soignée sera elle aussi plus productive.
1: Croissance et développement sont donc inéluctablement liés, mais recouvrent bien deux concepts très différents, ce qui explique que leur corrélation n'est pas évidente, sans oublier bien sûr que d'autres facteurs entrent en compte, comme le partage des richesses ou encore l'environnement. 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
2: Aujourd'hui, dans ma chanson coup de cœur, on écoute un boys band français qu'on adore détester. Les faits sont là. Quand on aime ce qu'ils font, on n'est pas crédible devant les autres. Mais il faut se l'avouer, il y a quelques chansons qui sont pas mal, comme Coup et blessure, par exemple, le premier single qui annonce la sortie de leur troisième album en 2012. Je parle bien sûr des Bébés Brunes.

0: 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Une petite pensée sur De Gaulle à Colombey les deux églises.
1: De Gaulle habitait dans le patelin originaire de mon père, Colombey les deux églises. Alors on a connu De Gaulle, il était de l'âge de mes parents exactement. Il a racheté ce bâtiment qui était l'ancienne brasserie et qu'on appelait la brasserie. Mais on ne savait même pas son nom. On l'appelait le colonel de la brasserie. Quand on a parlé de De Gaulle, c'est une des tantes qui nous a dit « Est-ce que vous savez que De Gaulle, c'est le colonel de la brasserie ?» Ben non, on ne savait pas. Et puis voilà. Alors bon, on le connaissait parce qu'il allait à la messe. Mais chacun avait son banc. Et alors De Gaulle, il était tout au début de l'église, près de l'hôtel. Et comme lui était ponctuel et qu'il arrivait juste toujours à l'heure, et nous un peu en retard, alors on ne le connaissait que de dos.
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2: Avec Françoise Caron, présidente des AFP, Association familiale protestante, le mot imposé est aujourd'hui solidarité.
3: Je l'associe, le mot solidarité, au mot fraternité. Il n'y a pas de solidarité sans fraternité, sans cœur à cœur. Quelque chose qui fait qu'on se retrouve, on partage quelque chose, et parce qu'on le partage, alors c'est moins lourd et c'est moins dur. Ce que j'ai, je te le donne, ce que tu as, tu me le donnes. Dans la cour de récréation, encore, la première fois où j'ai été bousculée par des copines, j'ai le genou un peu écorché. Et puis, une des filles qui m'a bousculée sort du groupe et vient et s'assoit à côté de moi et me dit « En fait, je suis tout autant malheureuse que toi, j'aurais pas dû. » Et elle me prend par le bras et elle m'emmène dans le groupe. Et il y a quelque chose là d'extraordinaire qui se passe, c'est que celle qui avait contribué là à ce moment difficile où je me sentais rejetée, c'est la même qui vient et je me sens pleinement solidaire, sœur, amie. Je découvre qu'on peut résoudre des problèmes en vivant quelque chose que l'on partage. Et c'est parfois issu de moments improbables.
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1: Aujourd'hui, j'ai rencontré un artisan qui fabrique des cosmétiques à base de lait d'ânesse. Il s'appelle Mathieu Kulczewski et son entreprise, c'est la Savonnière du Moulin.
2: Je vends des produits à base de lait d'ânesse, mais la démarche est beaucoup plus loin que ça. C'est qu'en fait, je travaille avec ma maman et mon beau-père. Nous élevons nos animaux, nous élevons nos ânesses, nous élevons nos abeilles, comme je dis, et nous fabriquons savon et cosmétiques au lait de nos ânesses et miel de nos abeilles. Voilà, donc c'est pour ça que je préfère mettre l'accent sur on n'est pas des vendeurs de produits à lait d'ânesse, on est des passionnés, on vend notre production. Comme je dis souvent aux gens, hein, c'est que bah, devant vous, vous avez notre temps libre, vous avez notre métier, vous avez mon sport, vous avez ma passion. Donc on partage un petit morceau de nous-mêmes avec nos clients.
1: Le lait d'ânesse a de grandes propriétés réparatrices, comme l'explique Mathieu.
2: Souvent, j'explique aux gens, je leur demande quand est-ce qu'ils ont mangé du fromage au lait d'ânesse pour la dernière fois. Et concrètement, bah jamais. Pour faire du fromage, il faut de la matière grasse. Là, on a un produit qui est composé quasiment que de vitamines, de minéraux et d'oligo-éléments. C'est ça qu'en fait sa particularité. On dit toujours, à prendre entre guillemets, que ce lait est dédié à la réparation, remettre la peau à l'état d'origine. C'est le seul produit qu'aujourd'hui, en restant dans le bio, va vous offrir la possibilité d'aller aussi bien sur un côté anti-âge que sur un côté réparateur, peau atopique et autres. Plus il y a de lait d'ânesse, plus le produit est réparateur. Et c'est d'ailleurs pour ça qu'il est très très important de signaler qu'il faut acheter un produit lait d'ânesse que si on ne connaît la quantité de lait à l'intérieur. C'est le pourcentage en lait d'ânesse qui fera le produit et non pas la tête d'âne qui est dessinée dessus. Et ça c'est super important parce que 90% des produits lait d'ânesse c'est juste une tête d'âne mais vous ne savez pas la quantité de lait à l'intérieur.
1: Tous les produits sont artisanaux et faits maison, mais il n'y a pas que ceux-là qui rentrent en jeu.
2: On a une certaine éthique qu'on aime à faire partager avec nos clients. Donc les boîtes de mes savons sont fabriquées à 2 km de chez moi à la main, en peuplier. Le peuplier a beaucoup d'avantages. Déjà, c'est un bois qu'on trouve très facilement en Meuse car nous sommes meusiens. En plus de ça, c'est un bois qu'on dit à croissance très rapide. Donc ça permet d'éviter tout ce qui est déforestation. Gros avantage aussi de mes emballages, bah déjà c'est qu'on n'est pas dans la pétrochimie, on n'est pas dans le plastique, on n'est pas dans tout ça. Et puis je ne vais pas vous mentir, si mes clients ont une petite cheminée ou autre, il est quand même plutôt sympa de pouvoir allumer son feu avec la boîte de savon qu'on a utilisée et en fait on va tout simplement repartir à zéro sur notre déchet. Nous c'est notre principe d'utilisation et on a ce principe là pour beaucoup d'autres produits puisque dans notre même principe, vous prenez ma crème pour le visage, le pot vide est consigné. C'est la première fois que quand vous finissez votre peau, vous pouvez le dévisser pour accéder à l'intérieur de votre peau. Et si vous me rendez votre peau vide, en échange, vous récupérez un savon pour le corps. Et nous, en fait, on va désinfecter votre peau et il va repartir sur une autre vie. Donc un pot en tout a 3 vies. Et ça, c'est énorme puisque comme j'explique aux gens, désinfecter un pot me prend quasiment 2 minutes. Commander 1000 pots me prend quasiment 2 minutes. Et on a aussi une petite révolution que j'adore. C'est une mousse de douche. La mousse de douche, chez moi, elle sert à se nettoyer le visage, le corps, la toilette intime, à se démaquiller même au niveau des yeux, et je remplace un lait pour le corps. Donc 5 produits en un, et il faut bien vous dire une chose, à hauteur d'une douche par jour, avec un flacon, c'est 6 mois d'utilisation.
1: La différence entre les produits de beauté industrielle et artisanaux, c'est Mathieu qui nous explique.
2: La cosmétique artisanale, elle a cette particularité d'être pas avec une fonction économique, mais avec une philosophie plutôt de retour clientèle, on va dire. Moi, mon objectif, c'est que les gens découvrent et me disent « Putain, c'est génial, vas-y, je reste avec vous, en fait. » Les gens qui viennent, à la base, ce sont des gens qui sont hyper fidèles et qui ne retrouvent pas la même qualité ailleurs. Et le côté économique aussi. Je ne suis pas sur une logique industrielle. L'industriel a pour objectif de vous faire acheter. L'artisan a pour objectif de vous faire prendre plaisir à l'utilisation de son produit. Et l'artisan a pour objectif d'apporter sa pierre à l'édifice. N'oubliez pas quand même que celui qui vous vend la plupart du temps le gel douche au supermarché, c'est lui aussi qui vous vend le lait pour le corps. Et c'est pas son objectif, c'est pas la réparation. Son objectif, c'est la consommation. Bah, nous, on est sur un autre objectif. C'est ça l'artisanat. Hein.
1: Et cette semaine, c'est au tour de Mathieu de nous livrer son astuce écologique et économique.
2: Tout à l'heure, vous m'avez entendu parler d'une dame qui me demandait comment utiliser un savon chez moi. Et moi, j'explique qu'il y a une chose très importante quand on utilise un savon de cette qualité-là, c'est de bien couper l'eau de la douche. Quand on passe sur des savons de cette qualité, quand on passe sur des savons artisanaux à ce point-là, eh bien, on mouille le corps. Une fois que le corps est mouillé, on coupe l'eau de la douche. Et mon produit est tellement concentré en lait d'ânesse, donc tellement réparateur, que je commence par me laver les zones les plus abîmées. Donc souvent, je vais commencer par me laver les pieds, les jambes, et je vais laisser la mousse agir. le temps de me laver le corps en entier et comme ça je rincerai tout en une seule fois. Donc économie d'eau, économie de produits aussi parce que je vais utiliser beaucoup moins de savon et économie de produits aussi parce que de toute façon vu que j'ai un produit qui est hyper doux, hyper confortable, je n'aurai pas les mêmes besoins en lait pour le corps.
1: Vous pouvez retrouver les produits de Mathieu Kulczewski sur son site internet lasavonnieredumoulin.com.
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4: Faut que j'envoie ces lettres. Faut que je rappelle mon père d'abord. Faut que je prévoie cette fête que j'ai promis de faire pour le disque d'or. Faut que je pense à l'été. Trouver des colos pour les gamins. Demander quand est-ce que je les ai. Et puis pour qu'ils voient leurs cousins. Faut que je sache ce que mes sœurs ont prévu. Elles vont me dire qu'elles me l'ont déjà dit. Je vais répondre oui mais que je sais plus. Puis faudra que je pense à samedi. J'aimerais les emmener à la mer, loin de ces humeurs grisâtres. Et dimanche on ira voir mon père. On regardera le match tous les quatre. Pour ça faut que je l'appelle d'abord lui. Puis cette fille à qui j'avais promis. Déjà il y a 5 jours que demain je la contacterai c'est certain. Et que je lui donnerai mon avis sur ce truc là qu'elle a sorti. Un podcast sur les interdits que j'ai trouvé d'ailleurs très bien. Et puis faut que je poste un beau contenu, je sais pas, un truc nouveau. Et vu le temps que je passe dessus, beaucoup trop peu pour que ce soit beau. Ça va être nul et le pire c'est que je vais réussir à trouver un autre que moi à qui en vouloir pour ça.

Côté de ça, il y a le silence de mes amis, à qui j'ai renoncé par amour, et qui me rappellent qu'aujourd'hui, je n'ai plus ni elle, ni le temps pour ne serait-ce que les reconquérir. Et puis, plus on vieillit, moins on comprend les gens qui nous entourent. Plus on vieillit, moins on comprend, tout court. Alors il y a l'amour des enfants, avec ça, tu manques plus de rien. Moi, je les aime tellement, justement, que j'ai tout le temps peur de pas faire bien. Faut dire qu'on parle des blessures faites par le regard d'un père. La moitié des gens malheureux sur cette terre le sont de cette manière. À quoi sert vraiment l'exigence ? Pourquoi on souhaite être excellent ? Quand on voit dans quelle déshérence se retrouvent les génies, souvent. Moi, je voudrais leur apprendre à être heureux avant d'être brillant. Je voudrais leur apprendre à être heureux, souvent. Souvent. Mais ce que je veux pour eux, ce que je veux, c'est bien moins important que ce que je suis. Les gamins, c'est faites ce que je fais, pas faites ce que je veux, encore moins faites ce que je dis. Dans ce cas-là, tant mieux pour la musique, tant mieux pour l'énergie, tant mieux pour les envies. Et